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1: Salut à toi, bienvenue dans C6 Sample, l'émission qui explore les histoires cachées derrière tes morceaux préférés. Moi, c'est Placide. Aujourd'hui, on part dans tous les sens. On va voyager du son mystique de Melbourne jusqu'aux montagnes de la Réunion, en passant par le Brésil et même Broadway. 5 histoires de sample, 5 braquages à décortiquer. Ouvre grand tes oreilles, c'est parti!
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1: Alors pour commencer, je t'ai dégoté un énorme classique, Dead Can Dance, tu connais? Pour faire court, c'est les patrons de la Cold Wave, les rois du son mystique. J'ai choisi Down of the Iconoclast parce que c'est l'exemple parfait. J'aurais pu prendre n'importe quel autre morceau d'eux, car ils ont été samplés tellement de fois, mais celui-ci est spécial. Avant d'atterrir dans les bacs de rap, ce chant de Lisa Gerrard a fait vibrer toutes les raves des années 90. Trance, jungle, breakbeat, ils l'ont tous utilisé. Ce sample est dans plein de styles différents. Aujourd'hui, on va voir comment ce morceau qui date de 1987 s'est retrouvé chez Lil Herb, connu aujourd'hui sous le nom de J Herbo, ou encore repris par Fergie, ex Black

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4: Bonjour.
5: Bonjour.
4: Bonjour. C'est parti. Donc, on est la matinale décoloniale. Aujourd'hui, on est 5 au micro. Il y a 2 personnes aussi à la technique qu'on remercie. On est pas mal à être membre de l'association Survie Isère, mais pas seulement. Et en tout cas, nos sujets à la matinale décoloniale recoupent pas mal ceux de l'association Survie, à savoir la France-Afrique, le colonialisme et tout ce qui s'y connecte. Donc on est des militantes et des militants. On n'est pas des spécialistes, mais on se documente et on essaie de vous faire partager ça. Le programme pour aujourd'hui, donc, c'est racisme et colonialisme.
5: Alors, l'histoire de la France, telle qu'on nous l'a racontée et telle qu'on l'enseigne encore, revient finalement trop peu sur son histoire coloniale. On n'insiste pas sur le fait que la richesse de la France vient de son pillage systématique des pays colonisés, et on passe trop vite sur les crimes et les guerres coloniales qu'elle a menées, et on ignore aussi celles qu'elle mène encore aujourd'hui pour maintenir son empire ou ce qu'il en reste. Et pourtant, cette histoire, elle est omniprésente autour de nous, dans les philosophes et auteurs français célèbres dont les programmes de l'éducation nationale passent régulièrement sous silence les textes racistes et les textes qui encensent les colonies. L'histoire coloniale, elle est aussi présente dans tous les noms de rues qui s'affichent sous nos yeux, hommage à des militaires et à des penseurs coloniaux. La construction d'un racisme biologique, hiérarchisant les personnes selon leur couleur de peau, a permis à la France de continuer la colonisation et l'exploitation des personnes comme des terres dans les pays colonisés.
0: C'est ce qu'on va aborder dans ce premier volet consacré au racisme.
5: Oui, alors on part au XVIIIe siècle. L'Europe, elle est traversée à ce moment-là par un mouvement philosophique et culturel bourgeois qui s'oppose d'une part à l'obscurantisme de l'Église catholique et d'autre part à l'arbitraire de la noblesse et de la royauté. Les philosophes et intellectuels veulent un monde de progrès où la raison l'emporte sur la foi, et ils veulent un monde également libéral où l'individu est placé au centre avec ses droits et ses libertés individuelles. Ce siècle, qu'on a appelé le siècle des Lumières, voit aussi l'apparition de l'universalisme, c'est-à-dire une théorie qui veut que des choses soient vraies pour tous les individus qui partagent une même condition. Par exemple, la Déclaration des droits de l'homme et du citoyen de 1789 est pensée comme universelle, c'est-à-dire qu'elle s'appliquerait à l'ensemble de l'humanité. Alors ça, ben, c'est dans la théorie. Et dans la réalité, elle ne s'appliquait qu'aux hommes blancs. Les femmes et les personnes racisées en étaient exclues. On peut quand même dire que pendant cette période de la Révolution française, des débats ont conduit à une première abolition de l'esclavage en 1794, mais qui a été remis en place par Napoléon en 1802. Il faut dire aussi que le XVIIIe siècle, c'est la propagation du capitalisme. Et pour s'enrichir, bah, les bourgeois européens, ils vont non seulement exploiter les masses prolétaires européennes, mais ils vont également profiter de l'esclavage et de ce qu'on a appelé le commerce triangulaire, c'est-à-dire la déportation d'esclaves noirs pour approvisionner les colonies en main-d'œuvre. Du coup, les colonies françaises, là en l'occurrence, et les philosophes des Lumières vont faire assez rapidement une distinction entre les blancs européens, qui devraient être égaux et libres, et tous les autres. Donc ils théorisent des différences liées à la couleur de peau. C'est ainsi que débute l'invention de catégories raciales et l'essentialisation de ces catégories. Alors, c'est-à-dire que la couleur de peau va devenir un indicateur de groupes sociaux et on va associer à ces groupes des caractéristiques et des tempéraments qui seraient leur essence. Par exemple, Montesquieu associe le climat chaud à la paresse, la faiblesse et la passivité. En 1748, il écrit que
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5: Voltaire également participe largement à la construction des catégories raciales, malgré ce qu'on a dit de lui, mais on va revenir un peu plus tard sur son cas. Et la pensée universelle a marqué durablement l'histoire de France, car il est encore aujourd'hui quasiment impossible de parler de la différence de traitement qu'il existe entre des personnes blanches et des personnes racisées. Et par exemple, toute tentative d'organisation en non-mixité racisée est vue comme un séparatisme dangereux pour l'unité de la République.

L'aspect symbolique de débaptiser des rues est une manière de poser la question politique. Est-il normal aujourd'hui que nous ayons encore des rues qui portent des noms d'assassins, des noms de personnes qui ont été acteurs de génocide, des noms qui sont le symbole de torture et de barbarie? Le simple fait qu'il n'y ait

0: Les nouvelles colonisations, ouais, vas-y.
1: Le CTNE ?
0: Tout à fait. Connaître et transmettre notre héritage, une association grenobloise qui vise à développer la mémoire et l'information sur les crimes contre l'humanité et que furent la traite négrière et l'esclavage. Eh bien, il y a eu aussi sur la première balade le FIUQP qui était présent. Et sur les dernières, il y avait la Ligue panafricaine Umoja et l'Association des Sénégalais de l'Isère qui était joint.
2: Et le FIUQP, c'est quoi ?
0: Le Front uni des immigrations et des quartiers populaires. Merci de me relancer, Joseph. Et donc, dans la plupart des balades qu'on avait organisées à Grenoble, le principe a été le suivant. Un parcours défini par les organisateurs nous amène à nous pencher sur les noms de certaines rues et d'imaginer des noms alternatifs. Alors, pourquoi ce choix ?
1: La nomination des rues d'une ville ne se fait pas au hasard. Elle est le fruit de décisions politiques. Et de fait, elle conforte un regard particulier sur l'histoire, celui de ceux qui monopolisent le pouvoir de nommer. Et elle retrace pour l'essentiel une histoire d'hommes, de domination, de guerre, de conquêtes coloniales sanglantes, de patrons profiteurs et de politiciens corrompus. L'objet des balades décoloniales est de donner droit de cité à d'autres points de vue sur le monde et sur l'histoire, de donner la place à celles et ceux qui sont le plus souvent invisibles, invisibilisés, les chairs à canon des armées, les prolétariats urbains, les damnés de la terre, les petites mains illettrées, les migrants, migrantes, les sans-papiers, les femmes. Décoloniser les noms des rues de Grenoble vient de l'envie de, enfin, vraiment, partager la ville.
0: Et donc, dans la première balade décoloniale qui s'est déroulée en mai 2017, on s'était arrêté, on en parlait tout à l'heure, rue Voltaire. Donc Voltaire, c'est l'un des plus célèbres écrivains et philosophes des Lumières au XVIIIe siècle. Et les manuels d'histoire le présentent comme le défenseur de la liberté engagée contre l'esclavage. Or, il était imprégné de l'idéologie raciste dominante. On trouve dans ses textes des descriptions d'Africains comparés à des animaux. Des thèses sur les inégalités entre les races reviennent régulièrement, comme dans cet extrait des Cèdres sur les mœurs et l'esprit des nations en 1756, où il écrit « Nous n'achetons des esclaves domestiques que chez les nègres. On nous reproche ce commerce. Un peuple qui trafique de ses enfants est encore plus condamnable que l'acheteur. » Ce négoce démontre notre supériorité. Celui qui se donne un maître était né pour en avoir.
3: Et donc, quelle était la contre-figure qui a été choisie pour remplacer Voltaire ?
0: Alors, moi j'ai choisi une contre-figure qui est sur une autre balade. Sur la quatrième balade des Coloniades, on avait travaillé autour de la figure de Solitude. Et Solitude, on avait même, en 2019, dédié une balade décoloniale puisqu'elle s'appelait Solitude en résistante et c'était une balade qui portait spécifiquement sur la traite négrière, l'esclavage et la négrophobie. Et donc aujourd'hui, je vous propose qu'on remplace la rue Voltaire par la rue Solitude, bien que Solitude mériterait largement un boulevard, hein, parce que la rue Voltaire à Grenoble, elle n'est pas immense, on pourrait lui dédier un boulevard, mais bon. Ça me donne l'occasion de vous présenter Solitude. Donc, c'est une figure historique de la résistance des esclaves noirs de la Guadeloupe. Elle est fille d'un colon et d'une esclave. Elle a été elle-même réduite en servitude et elle a été libérée lors de la première abolition de l'esclavage en 1794. Mais Bonaparte a rétabli l'esclavage en 1802. Alors, elle s'est ralliée aux esclaves insoumis qui s'enfuyaient, seuls ou en groupe, dans les montagnes, les forêts, la mangrove. Et elle a rejoint la résistance qu'on a nommée le marronnage et a combattu pour la liberté. Donc Solitude est alors enceinte, elle s'est armée d'un pistolet et a participé à tous les combats. Lorsque les forces françaises ont assiégé la forteresse dans laquelle elle s'était retranchée avec ses compagnons et compagnes de lutte, ils et elles ont truffé le bâtiment de barils de poudre qui ont ensuite explosé à l'entrée des forces armées. Parmi les 300 résistants, seuls quelques-uns ont survécu à l'explosion et Solitude fait partie de ses survivantes. Donc elle a ensuite été arrêtée lors de la bataille du 28 mai 1802 et exécutée le 29 novembre de la même année au lendemain de son accouchement.
2: Alors pour la suite, on va écouter une chanson qui reste plutôt dans la même thématique, une chanson de Christophe Frontière qui s'appelle « À nous songer, 22 mai 1848 ».

0: 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Et Amélie, maintenant, tu vas nous parler du cadre législatif qui permet ce racisme.
1: Oui, on repart donc dans l'histoire, au XVIIe siècle. La France et d'autres pays européens sont alors des puissances qui pratiquent le commerce, appelé commerce triangulaire, avec la traite des esclaves. Plusieurs textes juridiques sont écrits par le pouvoir royal concernant les colonies françaises, pour mettre de l'ordre là où, jusque-là, aucune règle juridique n'existait entre les propriétaires et les esclaves. Le plus connu de ces textes est le Code Noir de 1685, qui a été initié par Jean-Baptiste Colbert, qui était alors ministre des Finances, et promulgué par Louis XIV. D'autres versions ont ensuite été publiées pour la Guyane, la Louisiane, la Réunion et Maurice. L'objectif de ces codes était de soumettre les esclaves, de garantir leur obéissance pour qu'ils travaillent, de ne pas trop les tuer à la tâche pour les exploiter le plus longtemps possible. Il y a aussi une reprise en main du pouvoir royal vis-à-vis des propriétaires. Tout ça explique qu'il y a dans le Code Noir des dispositions qu'on pourrait prendre pour des mesures protectrices des esclaves.
0: Les maîtres sont contraints à nourrir et vêtir les esclaves, de leur donner par chaque semaine 2,5 pots de farine de manioc, article 22, ainsi que 2 habits de toile par an, article 25. Le maître ne peut pas les torturer, les mutiler, ni les tuer.
2: Mais le Code Noir permet les châtiments corporels, y compris des mutilations, comme le marquage au fer, ainsi que la peine de mort. Tout fugitif disparu pendant un mois, marron, aura les oreilles coupées et sera marqué d'une fleur de lys avant d'avoir le tibia coupé en cas de récidive, et condamné à mort à la deuxième récidive.
0: Les esclaves ont le droit de continuer à être logés et nourris gratuitement lorsqu'ils deviennent vieux ou invalides, article 27.
2: Or, il semble que l'abandon pur et simple d'un esclave, vieux ou malade, restera toutefois la règle, et une seule condamnation a été recensée.
1: Il y a 2 choses importantes à souligner. C'est d'abord comment ces textes législatifs, pour justifier l'exploitation, créent une forme de racisme qu'on pourrait appeler du racisme législatif. Dans le Code Noir, ce racisme est présent de différentes façons. Les esclaves y sont nommés comme des biens meubles, c'est-à-dire qu'ils peuvent être achetés, vendus, complètement privés d'humanité. Ils sont propriété du maître et n'ont pas de nom ni d'état civil. Un autre pilier de la racialisation est le fait qu'il est écrit qu'il ne peut y avoir d'esclaves que noirs. Dans les premiers textes, il y a une possibilité d'émancipation. Un noir affranchi peut devenir l'égal du blanc. Mais assez vite, un autre statut est créé, appelé les libres de couleur, qui sont des affranchis ou des descendants d'affranchis qui ont un statut social inférieur au blanc. Par exemple, ils n'ont pas le droit d'accéder à certaines professions. Ce statut social inférieur est destiné à conforter l'idée d'infériorité naturelle et perpétuelle des noirs envers les blancs. L'autre chose à noter, c'est l'instauration d'un droit commun différencié entre la France et ses colonies. C'est pour ça qu'on pourrait considérer le Code Noir comme l'acte fondateur du droit colonial français, au sens d'un droit dérogatoire, qui n'est appliqué que dans la colonie et qui sert les intérêts économiques auxquels est dédiée l'entreprise coloniale. On est tout à fait dans la logique qui est encore aujourd'hui celle de la France-Afrique, encore actuelle. On le voit très bien avec le scandale du chlordécone, qui a été interdit en France dès 1990, mais qui était autorisé aux Antilles jusqu'en 1993, ainsi que celui des épandages aériens. Ces derniers ont été interdits par le droit européen en 2009, mais ces épandages ont continué à être autorisés aux Antilles jusqu'en 2015, par des arrêtés préfectoraux sous la pression des lobbies économiques de la banane. On le verra plus tard, mais un peu partout en France, des rues portent le nom de ce Colbert, qui a lancé les Codes Noirs. Est-ce que vous savez où il a une statue à son effigie encore aujourd'hui en France?
3: Ah, devant un gros bâtiment public super célèbre, non? Je sais plus.
1: Ouais.
3: Vas-y, dis-nous.
1: Non, pas d'idée.
4: Non, moi je vois pas.
1: Il est devant l'Assemblée nationale.
3: Ah oui, c'est ça.
1: Dans le 7e à Paris. Ouais. Depuis 2017, c'est pas mal contesté. Par exemple, en 2020, lors d'une manif en mémoire d'Adama Traoré, cette statue a été aspergée de peinture rouge et un tag a été écrit « négrophobie d'État ». Voilà, donc ça c'est... Et l'association qui a porté ça... qui a revendiqué ce tag, en tout cas, a eu derrière 1 500 € d'amende et de frais. Voilà. Donc c'est encore contesté et complètement actuel.
3: Et oui, et parce que d'ailleurs, c'est tellement actuel que moi, ce matin, là, j'entendais à la radio que le Code Noir, en fait, il n'a jamais été abrogé. Et que, du coup, le groupe Lyotte a décidé de porter une action pour qu'enfin, on abroge le Code Noir.
1: Voilà. Enfin. Bon, il y a le code noir, mais il y en a d'autres derrière. Par exemple, un autre texte législatif fondateur du droit colonial, c'est le code de l'indigénat, créé en Algérie en 1875 et qui s'est ensuite étendu à l'ensemble des colonies en 1887. C'est un ensemble de réglementations qui permettent d'appliquer des peines diverses aux autochtones sans procès. Il rend complètement légale la séparation entre citoyens, citoyennes français et françaises et sujets de l'Empire, appelés indigènes. Parmi les peines prévues pour les autochtones, on trouvait des sanctions pour des infractions souvent vagues ou arbitraires, comme par exemple le manque de respect envers l'autorité ou le refus d'obéissance, ou encore le non-paiement d'impôts spéciaux qui étaient imposés aux colonisés. Ces infractions pouvaient entraîner des amendes énormes, des peines de prison, des travaux forcés ou des châtiments corporels comme la bastonnade par exemple. Les administrateurs coloniaux avaient tout pouvoir pour juger et punir sans procès équitable et ça laissait la place à beaucoup d'abus. Par exemple, un indigène donc, pouvait être condamné à des mois de travaux forcés pour avoir protesté contre une saisie de terre. Ce code de l'indigénat incluait également des mesures collectives comme la punition de villages entiers en cas de rébellion pour briser toute forme de résistance et instiller la peur. Des taxes spécifiques comme la corvée obligatoire obligeaient les indigènes à travailler gratuitement pour l'administration coloniale. Les conséquences de ce système sont profondes et durables. En privant les autochtones de droits fondamentaux, le code de l'indigénat a vraiment institutionnalisé une hiérarchie raciale qui perdure encore aujourd'hui. Ce code de l'indigénat, il est aboli officiellement en 1946, mais il a laissé derrière lui une société vraiment profondément divisée. La colonisation française de territoires et de peuples marqués par l'islam a des conséquences qui résonnent encore aujourd'hui. Le regard raciste sur l'arabe, entre guillemets, ou le musulman, et qui était porté par l'administration coloniale, continue, malgré l'abolition du code de l'indigénat. Aujourd'hui, ce racisme s'est recyclé et légèrement modifié. Mais il est toujours extrêmement présent au quotidien dans l'islamophobie actuelle qu'on constate en France.

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1: Alors, on poursuit avec un nouvel interlude qui est extrait de la quatrième balade des coloniales de Grenoble. Et oui, parce qu'à Grenoble, il existe effectivement une rue Colbert. Ce n'est pas une statue comme devant l'Assemblée nationale, mais enfin, il y a une rue Colbert. Alors, donc, qu'on vient de le voir, c'est lui qui a mis en chantier dès 81 les fondements du Code noir, un recueil d'articles qui officialise le règlement et réglemente pardon, le système raciste de mise en esclavage des Africains aux Antilles, et qu'il a lui-même fondé une compagnie négrière, la Compagnie des Indes occidentales. En 2019, on avait proposé lors d'une balade des coloniales de remplacer la rue Colbert par la rue de la cérémonie du bois Caïman, qui a eu lieu dans la nuit du 14 au 15 août 1791. En effet, la réunion d'esclaves organisée par Cecilia Fatiman est une richesse solidaire et inestimable dans l'histoire anti-esclavagiste haïtienne. Cette cérémonie politique et religieuse vaudou est un acte fondateur de la Révolution et de la guerre d'indépendance. Une invitation à la mobilisation des énergies de toutes les révoltées pour un grand soulèvement général contre l'esclavage.
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3: On continue d'avancer dans le temps. Et on arrive fin 19e, début 20e, et le monde continue de changer. C'est une période où on s'éloigne des savoirs religieux, mais aussi maintenant des savoirs philosophiques et coutumiers, pour laisser la place à des savoirs scientifiques expérimentaux. C'est l'ère du scientisme, la période où le chiffre est tout puissant. Qu'est-ce qu'on fait ? On pèse, on mesure, on calcule. Dans le but de classer et d'ordonner et de hiérarchiser. Donc on a le même objectif que pendant la période des Lumières, c'est-à-dire inférioriser les populations africaines par rapport aux populations européennes, ou on pourrait dire aussi établir la supériorité de l'homme blanc. J'utilise des termes qui sont utilisés à l'époque pour différencier les populations. Donc même objectif, on disait, mais méthode différente. À l'époque, les philosophes interprétaient les récits de voyage. Et là, à cette période, on a plutôt des anthropologues de cabinet en France qui exploitent les données des médecins coloniaux, des médecins de terrain. Donc des médecins sur place qui examinent des personnes et envoient les données en France, en métropole, on pourrait dire. C'est la grande période de l'anthropométrie. On a des instruments comme des microscopes, des outils de mesure qui sont inventés, comme le goniomètre ou le céphalomètre, des méthodes de calcul. Par exemple, il y a eu des méthodes de calcul utilisées pour évaluer le volume de la boîte crânienne. Donc là, ce n'était pas les médecins de terrain, c'était plutôt des corps, des cadavres, qui était examiné en France. Et la méthode, c'était de remplir la boîte crânienne, il me semble, avec des billes de plomb, et ensuite de peser ce plomb. Ça permettait, bien sûr, de dire, en fonction du poids du plomb, quel était le volume de la boîte crânienne, et donc qui avait la plus grande boîte crânienne. On continue avec d'autres instruments qui sont inventés, d'autres méthodes, des tables chromatiques pour évaluer la couleur de peau, des planches ostéométriques pour mesurer la longueur des os. On exploite des idées qui avaient été un peu mises en place pendant la période des Lumières, mais cette fois-ci on mesure l'indice nasal, donc c'est à quel point c'est le rapport entre la longueur et la largeur du nez. L'indice céphalique, donc c'est ce qu'on disait, le volume de la boîte crânienne. L'angle facial, est-ce que l'angle entre le front et le menton est plutôt obtus ou aigu? Et donc tout ça, ça nous permet de hiérarchiser. C'est aussi la grande période de la craniologie. Donc, la craniologie, c'est une science qui a été inventée et qui prouve, entre guillemets, qu'il y a un lien entre l'indice céphalique, donc le volume de la boîte crânienne, et bien sûr l'intelligence. Et ça, c'est déjà des choses... Enfin, c'est encore des choses qu'on dit en fonction de la taille du crâne. Je trouve que c'est des choses maintenant qu'on peut plus dire par rapport aux animaux que ah, les poules, elles ont une toute petite tête, elles sont vraiment pas malines. Ben, à cette époque-là, on l'utilisait pour hiérarchiser les humains entre eux. En tout cas, quelles que soient les parties du corps étudiées, et on a vu que c'était aussi bien l'extérieur du corps que l'intérieur du corps, en fait, aussi bien la couleur de la peau que la couleur du sang. Ce qu'on cherche à dire, c'est que les populations africaines sont à un stade de développement antérieur. On essaie de prouver que les personnes racisées sont plus proches de l'humain préhistorique, voire du singe, que les hommes blancs. Et toutes ces fausses vérités ont continué à être transmises, notamment via les manuels scolaires, au moins jusque dans les années 70. En parlant de manuels, je voulais dire un mot sur Gobineau, qui a écrit en 1854 un essai sur l'inégalité des races, qui a été un franc succès, qui a été réédité pendant des années jusqu'à entrer dans la Pléiade en 1983. Malgré les théories scandaleuses et périmées qu'il met en avant. Et en parallèle, il y a une personne, Anténor Firmin, qui était un brillant intellectuel haïtien, qui a fait une réponse sans appel à cet essai dans un ouvrage qui s'appelle « De l'égalité des races » qu'il a publié en 1885 et qui, pour le coup, lui a été très peu commenté, voire occulté. Bref, tous les discours scientifiques servent le discours colonial dans le but d'avoir l'approbation du pouvoir, voire d'obtenir des subventions. Et en tout cas, cela assoit la légitimité de la mission civilisatrice dont on parlera plus tard.

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1: Alors, pour faire suite à ce que tu viens de nous expliquer, Roxane, on a une exclusivité à vous proposer dans la matinale des coloniales, parce que à Grenoble, il existe une rue Cuvier qu'on aimerait bien remplacer par la rue Fanon. Et je vais vous expliquer pourquoi. Donc, Cuvier était un anatomiste, fan d'anatomie comparée. Et il a usé de son influence. Il disposait effectivement d'une grande reconnaissance et il cumulait de nombreux titres prestigieux. Et donc, il va s'en servir pour s'opposer fortement aux thèses évolutionnistes qui diffèrent des siennes, qu'on qualifie plutôt de fixistes. Et donc, ces thèses, elles confortent justement les théories et les préjugés racistes de l'époque. Et cette pensée va imprégner ses recherches sur les Noirs africains qu'il tenait pour la plus dégradée des races humaines. C'est également lui qui a disséqué Sarah J. Bartman, qu'on connaît mieux sous le nom de Vénus Hottentote, une esclave d'Afrique du Sud qui a été exhibée pendant les expositions coloniales en Europe et qui est restée très longtemps. Joseph, tu...
2: Oui, elle était en fait son corps. Elle avait commencé par être exposée en Angleterre vivante, hein, puis en France. Et quand elle est décédée en France, donc il l'a disséquée et son corps a été empaillé ensuite et montré au Musée de l'Homme jusque dans les années 70.
1: Ok, Cuvier, il déclarera à son sujet qu'il n'a jamais vu de tête humaine plus semblable au singe que la sienne. Donc on voit bien qu'il était complètement dans ce que tu décrivais juste avant. Et nous, comme il y a une rue Cuvier à Grenoble, on aimerait bien, tant qu'à faire, qu'elle n'existe plus. Hein. Et on propose de la remplacer par Frantz Fanon, qui étonnamment n'avait pas été encore proposé dans les balades décoloniales. Et donc, Frantz Fanon, c'est un psychiatre et militant anticolonialiste qui est né en Martinique et qui a adopté la cause de l'indépendance algérienne en se déclarant lui-même algérien. Il a analysé les conséquences psychologiques de la colonisation, à la fois sur le colon et sur le colonisé, en abordant la notion d'aliénation qui va de pair avec toute exploitation humaine. En 1952, il publie un ouvrage qui fait référence, hein, qui s'appelle « Peau noire, masque blanc ». Et son dernier livre, « Les damnés de la Terre », sort en 1961. Dans l'ouverture du premier chapitre de ce livre, qui est intitulé « De la violence », Fanon rappelle que la violence ne commence pas avec la lutte de libération nationale, que celle-ci est au contraire une réaction à la violence structurelle de la situation coloniale, qui est une violence fondamentale, militaire, économique, sociale, politique, psychique. Le monde colonisé est un monde coupé en deux, dont
3: la ligne de partage, la frontière, est indiquée par les casernes et les postes de police. L'interlocuteur, valable et institutionnel du colonisé, le porte-parole du colon et du régime d'oppression, est le gendarme ou le soldat.
1: Donc un monde manichéiste qui fait du colonisé une sorte de quintessence du mal. Cette année, on fête le centenaire de la naissance de Frantz Fanon. Et pourtant, en plein génocide de Gaza, on voit comment ces textes restent tellement d'actualité. Ils font d'ailleurs de lui une figure importante des mouvements anticoloniaux et d'autodétermination à travers le monde entier, ainsi qu'une source très inspirante pour les études postcoloniales.
4: Et on vous propose maintenant d'écouter un morceau de Kazé, Sac de sucre.

0: Et on est sur Campus Grenoble 90.8 FM dans la matinale décoloniale. Et tu vas nous parler, Joseph, maintenant de un peu l'action civilisatrice de la colonisation.
1: Oui, c'est ça. Alors, je commence par un petit retour en arrière. Donc, la France, dès le XVIe siècle, comme les autres nations européennes, va installer des comptoirs commerciaux plus ou moins développés et étendus. Ça va se faire en Amérique, en Asie, en Océanie, dans les Caraïbes et sur le continent africain. Donc, c'est le début, le lancement de la colonisation. Mais en fait, c'est principalement avec Napoléon Bonaparte, début 19e, le même donc Napoléon Bonaparte qui a rétabli l'esclavage, que va s'enclencher la colonisation avec un projet plus global. Les guerres de conquête s'intensifient et au fil du temps, on a une colonisation de peuplement qui va commencer. Des populations françaises vont s'installer, ça va commencer pas mal en Algérie. Ces populations françaises, elles ne sont pas toujours volontaires. Hein. Des fois, c'est des gens, quand il y a des insurrections, les gens sont arrêtés en masse et déportés. C'est ce qu'on verra aussi après la Commune en Nouvelle-Calédonie, d'ailleurs, en Kanaky. Et donc, les expéditions militaires pour coloniser, donc, elles se décident un peu au coup par coup. Parce qu'au cours du 19e, la classe politique française, elle est souvent plus préoccupée par des questions internes ou par le risque de guerre avec son voisin prusse que par le projet colonial. Mais suite donc à la guerre avec la Prusse en 70 et la défaite française, la question coloniale va prendre de l'importance dans la vie politique du pays. Voilà, certains considèrent que la France a perdu parce qu'elle était trop peu nombreuse, trop faible, une population pas assez nombreuse. Et donc le projet d'empire colonial, ça va venir réparer ça, cette défaite, ça va venir le projet colonial, ça va venir installer cette idée de grandeur de la France qui revient en force. Et donc il y a des débats qui s'installent plus largement. On trouvait à cette époque des gens opposés à la colonisation pour ses excès de violence. On y reviendra peut-être. Mais pour la plupart, à l'époque, en tout cas, les personnalités politiques qui sont opposées au colonialisme y étaient opposées parce qu'elles trouvaient que la colonisation, ça coûtait trop cher et qu'il valait mieux se recentrer sur la France métropolitaine. Et donc, avant la fin du 19e siècle, l'esclavage et la colonisation avaient en premier, quand même, et ça restera vrai tout du long, un objectif mercantile. On utilisait les colonies pour faire du profit. En utilisant la main-d'œuvre ou en extrayant les richesses naturelles. Mais en quittant un peu les questions matérielles, on mettait aussi parfois en avant l'essor du christianisme ou encore le développement des sciences et la grandeur de la France, donc, notamment pour se comparer aux autres puissances européennes, voir qui avait le plus gros empire. Et donc là, fin 19e, ce qui apparaît, c'est un nouvel argumentaire, c'est la mission civilisatrice des races supérieures et en particulier, bien sûr, de la France. Donc, en gros, c'est pour leur bien qu'on colonise des populations. La France, ça serait un modèle tellement abouti, tellement réussi, qu'il faut absolument que le plus de gens possible en fassent partie. C'est donc le concept de mission civilisatrice, et il va devenir central dans l'argumentaire colonial. Il y a une phrase de Jules Ferry qui résume cela, en 1885.
2: « Il y a pour les races supérieures un droit, parce qu'il y a un devoir pour elles. Elles ont le devoir de civiliser les races inférieures. »
1: Voilà, on peut mentionner en passant qu'il y a pas mal d'écoles qui s'appellent Jules Ferry quand même encore aujourd'hui. Hein. Et donc cette mission civilisatrice de la France, elle vise pas seulement à permettre aux populations colonisées de bénéficier des fruits et des progrès scientifiques et techniques de la civilisation européenne. Et, cette mission civilisatrice, elle vise aussi avant tout à l'assimilation des indigènes dans le but de créer, là j'ai des guillemets, c'est une expression de l'époque, la plus grande France. Et là-dessus, donc, la Troisième République, elle va installer, elle va renforcer ce roman colonial et cette idée de la mission civilisatrice de la France. Donc, c'est un modèle qui ne tient pas du tout, en fait. Hein. Amélie l'a abordé, le droit sera toujours différent pour les populations colonisées. En plus, début 20e, la France se targue d'être une république, mais elle s'enorgueillit en même temps d'avoir un empire. Et la France se veut laïque, mais elle envoie des missionnaires pour faire un peu d'enseignement. Donc au final, les apports de la France en termes de civilisation sont pour la plupart du temps réduits au minimum, ce minimum qui permet l'exploitation et l'exportation des richesses. Mais l'idée, c'est comme installer en France et certains défendent encore aujourd'hui les bienfaits de la colonisation à la française.
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0: Alors, pour illustrer cette période dont tu nous parlais, Joseph, on avait, dans une des balades décoloniales, parlé de Victor Hugo. Donc, il y a une place qui porte son nom au centre-ville de Grenoble. Victor Hugo, il fait partie des personnalités un peu plus ambiguës, parce que cet écrivain, il a été largement reconnu comme défenseur de la justice sociale et des opprimés de toutes sortes. Mais pourtant, il était lui aussi bien imprégné de racisme. D'ailleurs, on va l'entendre là dans son discours sur l'Afrique de 1879, dans lequel il défend avec ferveur le colonialisme. Voici un extrait de ce discours.
1: Le moment est venu de dire à ce groupe illustre de nations, unissez-vous, allez au sud. Est-ce que vous ne voyez pas le barrage ? Il est là devant vous, ce bloc de sable et de centre, ce monceau inerte et passif qui depuis 6000 ans fait obstacle à la marche universelle, l'Afrique. Quelle terre que cette Afrique ! L'Asie a son histoire, l'Amérique a son histoire, l'Australie elle-même a son histoire, l'Afrique n'a pas d'histoire. Déjà, les deux peuples colonisateurs, qui sont deux grands peuples libres, la France et l'Angleterre, ont saisi l'Afrique. La France la tient par l'ouest et par le nord, l'Angleterre la tient par l'est et par le midi. Voici que l'Italie accepte sa part de ce travail colossal, l'Amérique joint ses efforts aux nôtres.
0: Et un peu plus loin dans ce discours, Hugo va jusqu'à dire...
1: Au XIXe siècle, le blanc a fait du noir un homme. Au XXe siècle, l'Europe fera de l'Afrique un monde. Applaudissements entre parenthèses. Ouais. C'est un spectacle un peu. Hein. Je fais le théâtre. Là.
0: Ouais, voilà,
1: refaire une Afrique nouvelle, rendre la vieille Afrique maniable à la civilisation, tel est le problème. L'Europe le résoudra. Allez, peuple, emparez-vous de cette terre. Prenez-la. À qui ? À personne. Prenez cette terre à Dieu. Dieu donne la terre aux hommes. Dieu offre l'Afrique à l'Europe. Prenez-la. Versez votre trop-plein dans cette Afrique et du même coup, résolvez vos questions sociales. Changez vos prolétaires en propriétaires. Allez, faites, croissez, colonisez, multipliez.
2: Applaudissements. Encore. Applaudissements. Juste un mot pour le contexte de ce discours, en fait, de ce discours sur l'Afrique là, qui est... Restez quand même, Victor Hugo, il l'a fait auprès de Victor Schœlcher, donc, qui est habituellement présenté comme le responsable de l'abolition de l'esclavage en France. Et Victor Schœlcher, il trouve rien à redire à toutes les horreurs donc, qu'on vient d'entendre. Parce que dans la même soirée, il a lui-même fait un discours qui était complètement dans la même veine, dans le même style, donc pétri de la fameuse mission civilisatrice de la France, donc tout comme Hugo.
0: Et donc, en contre-pied à ce discours raciste, on avait proposé lors de la première balade décoloniale de diffuser partout, aux écoles, aux collèges, la charge du Mandé. Alors, il s'agit de la première constitution anti-esclavagiste de l'histoire et qui a été écrite au Mali en 1222, c'est-à-dire 657 ans avant la Déclaration des droits de l'homme. Donc, par rapport à ce qu'on disait, ce que dit Hugo, que l'Afrique n'a pas d'histoire, voilà. Elle a été chantée le jour de l'intronisation de Soundiata Keïta comme empereur du Mali, qui s'étendait à cette période de l'océan Atlantique jusqu'au Niger et qui était un royaume prospère où s'opéraient de nombreux échanges marchands et surtout où régnait la paix et où les populations jouissaient de libertés exceptionnelles. Donc on a décidé, là, comme on l'avait décidé dans la balade, de vous faire entendre un peu quelques extraits de cette charte.
3: Toute vie est une vie. Il est vrai qu'une vie apparaît à l'existence avant une autre vie. Mais une vie n'est pas plus ancienne, plus respectable qu'une autre vie. De même qu'une vie n'est pas supérieure à une autre vie.
4: Les chasseurs déclarent « Toute vie étant une vie, tout tort causé à une vie exige réparation. Par conséquent, que nul ne s'en prenne gratuitement à son voisin. » Que nul ne cause du tort à son prochain, que nul ne martyrise son semblable.
1: Les chasseurs déclarent « La faim n'est pas une bonne chose. L'esclavage n'est pas non plus une bonne chose. Il n'y a pas pire calamité que ces choses-là dans ce bas monde. Tant que nous détiendrons le carquois et l'arc, la faim ne tuera plus personne au Mandé. Si d'aventure la famine venait à sévir, la guerre ne détruira plus jamais de village pour y prélever des esclaves. C'est dire que nul ne placera désormais le mort dans la bouche de son semblable pour aller le vendre. Personne ne sera non plus battu, a fortiori mis à mort, parce qu'il est fils d'esclaves.
5: Les chasseurs déclarent
0: l'essence de l'esclavage est éteinte à ce jour. D'un mur à l'autre, d'une frontière à l'autre du Mandé, la razzia est bannie à compter de ces jours au Mandé. Les tourments nés de ces horreurs sont finis à partir de ce jour au Mandé. Quelle épreuve que le tourment! Surtout lorsque l'opprimé ne dispose d'aucun recours. L'esclave ne jouit d'aucune considération, nulle part dans le monde.
2: En conséquence, les chasseurs déclarent: chacun dispose désormais de sa personne, chacun est libre de ses actes, chacun dispose désormais des fruits de son travail. Tel est le serment du Mandé, à l'adresse des oreilles du monde tout entier.
0: Et donc cet extrait, donc, je rappelle, qui est donc issu de 1222, était diffusé sur un extrait sonore de Sissoko Yakuba. Voilà.
4: Merci. Et on continue et je vous parle de la hiérarchisation des races. Donc le travail qui avait été amorcé par le scientisme à la fin du 19e siècle se poursuit. Et l'anthropométrie avait pour objectif initial d'inférioriser les peuples colonisés par rapport aux colons. Mais dorénavant, elle sert à hiérarchiser les peuples racisés entre eux. Donc qu'est-ce qu'on fait ? On invente des catégories, notamment des catégories en fonction de la qualité des cheveux et des poils, qu'ils soient lisses ou laineux. On en parlait tout à l'heure avec les outils tels que le microscope. Donc, on dit hulotrique ou lissotrique en fonction de la qualité du poil. En fonction de la largeur du nez, on invente les leptoriniens, les mésoriniens ou les platyriniens. En fonction du volume de la boîte crânienne, on dit qui est dolichocéphale, mésocéphale ou brachycéphale. Bref, on invente toutes ces catégories pour classer et hiérarchiser les gens entre eux, les ethnies entre elles. Et plus les caractéristiques physiques semblent se rapprocher de celles de l'humain préhistorique, moins l'ethnie, la tribu ou le peuple est considéré comme évolué. Et inversement, si les caractéristiques se rapprochent ou semblent se rapprocher de celles de l'humain blanc, on considère que c'est un peuple plus évolué. Donc on crée des inégalités biologiques, en fait, pour faciliter le travail d'exploitation des territoires envahis. C'est la fameuse devise « diviser pour mieux régner ». On oppose les populations entre elles, ainsi les résistances sont affaiblies et les colons peuvent imposer leur présence d'autant plus facilement. Au début du XXe siècle, petit à petit, on s'éloigne du tout inné et on se rapproche de plus en plus de la prise en compte de l'acquis. Donc le racisme de biologique devient de plus en plus culturel et social. C'est la grande période des expositions coloniales. On montre comment les gens vivent, quelles sont leurs façons de s'habiller, de manger, de vivre au quotidien. Et une fois de plus, ces différences sont instrumentalisées par les pouvoirs colonisateurs pour asseoir les dominations. Enfin, on arrive malheureusement à la politique d'extermination nazie qui sonnera le glas du racisme biologique. On dira que finalement, ça n'avait pas de fondement réel. Mais malgré cela, ce ne sera pas la fin de cette idéologie. Car bien que scientifiquement discréditée, aucun réel travail critique n'a été initié par la politique française vis-à-vis de son passé colonial jusqu'à ce jour. Je ne dis pas qu'il n'y a rien qui a été fait, mais je dis bien aucun réel travail. Et les préjugés raciaux qui ont été donc entérinés par la science, validés par les institutions françaises, ne peuvent pas disparaître d'eux-mêmes.
5: Le malheur et l'inhumanité du blanc sont d'avoir tué l'humain quelque part. Le malheur du nègre est d'avoir été esclave.

0: Alors, avant de conclure cette émission, un dernier petit interlude. Élise, tu voulais nous parler du général Drian. Tu veux nous dire qui c'est ?
1: Eh ben, ouais, d'accord. Déjà, vous l'aurez deviné, c'est un militaire. Hein. Il sera officier en Tunisie et il va lutter contre les rébellions indépendantistes. Mais il est aussi connu pour ses romans, qu'il écrit sous le pseudonyme de Capitaine Danrit. Il balèze en anagramme, ce type. Hein. Ouais. Il est surtout animé par une crainte obsessionnelle de voir les populations des pays colonisés se révolter. Dans son roman « L'invasion noire », les populations d'Afrique se révoltent et dans « L'invasion jaune », ce sont les Japonais, les Chinois et les Indiens qui se révoltent contre l'Europe. Donc ses écrits s'inscrivent dans un mouvement de justification de la colonisation en contribuant de construire les stéréotypes dont on n'a pas arrêté de vous parler et d'infantiliser les peuples colonisés ainsi que de les diaboliser. À Grenoble, non seulement il y a une rue du colonel Drian, mais également une école maternelle qui porte son nom. Du coup, lors de la troisième balade des coloniales, on avait proposé de remplacer le nom de Drian par celui de Paulette Nardal. En effet, cette journaliste, écrivaine et activiste martiniquaise a créé la Revue du Monde Noir, et c'est l'une des pionnières, restée trop méconnue à ce jour, du mouvement de la négritude. Elle était venue en France pour faire ses études à la Sorbonne, où elle a d'ailleurs été la première étudiante noire à y être admise. Elle va tenir avec ses sœurs un salon littéraire dans lequel elle développe l'idée d'un internationalisme noir. Chez elle se croise toute la diaspora afro-descendante passant par Paris, que ce soit des Français issus de Guadeloupe, Guyane, Martinique, comme Félicie Bué ou René Maran, des Africains issus des nouvelles colonies françaises, comme Léopold Sédar Senghor ou Aimé Césaire, et des Africains américains. La Revue du Monde Noir, c'est une revue bilingue français-anglais et qui est le prolongement naturel de son salon. En 6 numéros, elle a proposé des thèmes, des revues de presse, des articles d'actualité et des réflexions sur la place des Noirs dans le monde et dans la société coloniale, dont les textes de Paulette Nardal elle-même, où elle évoque l'importance de redonner aux Noirs leur fierté ou l'expérience des femmes noires en Hexagone. Paulette Nardal va aussi se mobiliser contre le fascisme. Et de retour à la Martinique, elle va militer au sein du Rassemblement féminin et incitera les femmes martiniquaises à user de leur droit de vote et animera le journal qu'elle a créé, La Femme dans la Cité.
2: Alors, toute la musique des interludes, c'était une musique de Jacques Courcil avec des paroles de Frantz Fanon. Et là, on va s'écouter une musique du groupe Kalash qui s'appelle Notre Échec.

0: Alors, on est toujours sur Campus Grenoble 90.8 et on touche à la fin de l'émission là, de la matinale décoloniale. Amélie, du coup, tu voulais conclure ?
1: Oui, pour conclure, on peut dire que l'esclavage et la colonisation ont ancré une racialisation qui déshumanise les peuples qui les ont subis et qui instaure une hiérarchie des races, hiérarchie au sommet de laquelle trônent les blancs, les blanches. Cette différenciation, cette hiérarchisation ont imprégné la société française. Et c'est pourquoi pour nous, pour déconstruire le racisme, on trouve qu'il est important de regarder en face notre histoire et de nommer ce que les colonisations et l'esclavage ont produit. Il y aura d'autres émissions plus tard sur le racisme, sur les continuités dans la France-Afrique, les médias au service d'un projet néocolonial, et sur le racisme structurel en France, que ce soit sur les discriminations, les violences et meurtres policiers, le racisme institutionnel, le traitement des personnes sans papier, etc. Rendez-vous donc dans quelques mois dans la matinale décoloniale pour continuer à décortiquer ce sujet.
2: Et comme d'habitude, on va finir un peu sur un petit temps d'agenda. Donc moi, je vais commencer par vous parler de la soirée du 3 juin qui va avoir lieu à Antigone et où on parlera de Kanaky Nouvelle-Calédonie. Où en est la décolonisation ? Ça va être sous forme de conférence avec Marie Salon et Benoît Trépied qui ont co-rédigé un article dans le Monde Diplo et de Daniel Wea qui est président du mouvement Kanak en France. Donc on va aborder pendant cette rencontre donc aussi bien l'histoire de la colonisation de la Kanaky par la France. Et puis on va aussi parler surtout d'actualité. Où est-ce que ça en est ? Comment la lutte s'organise ? Quelles sont les perspectives de décolonisation ?
0: Voilà, ensuite, du 6 au 8 juin, il y aura une série d'événements qui s'appelle Pushback Frontex. Donc le lieu, c'est Beatty, c'est rue Henri Le Châtelier vers Saint-Bruno. Donc le vendredi 6 au soir, il y aura une exposition puis une projection à partir de 18h. Le samedi, il y aura des événements au Makistan à Vassieux-en-Vercors. Et le dimanche, donc ça revient à Grenoble, au lieu Beatty encore. Et à partir du 17h, on aura la...
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0: Avez-vous la moindre idée de comment on fait pour faire du cirque ? Aujourd'hui, dans Coulisses, l'émission culturelle, on se pose la question.
1: C'est quoi le cirque ? C'est quoi le cirque, être circassien, circassienne ? Comment on s'y prend pour faire un spectacle de cirque ? Et puis pourquoi il y a des gens qui décident de faire des acrobaties toute leur vie ? Alors, pour nous aider à y voir plus clair, on a demandé à deux personnes concernées par la question.
0: D'abord, une fille qui fait des acrobaties avec un petit air de clown, c'est Camille. Salut Camille.
2: Bonjour.
1: Et un garçon qui, non seulement connaît bien le cirque, car il est artiste de cirque, mais qui en plus l'enseigne, c'est Ananda. Salut Ananda.
3: Salut.
0: Je suis Guillaume.
1: Et moi Louisa.
0: Et bienvenue dans Coulisses, sur Campus FM. Bon ça va, vous allez bien ? Vous vous sentez bien ?
3: Super.
2: Oui.
0: On avait envie de commencer cet épisode sur le cirque en parlant un peu de l'imaginaire que nous, on peut avoir en tant que simple spectateur, à peine peut-être spectateur. Je sais pas, moi, quand on me dit cirque, je pense un grand chapiteau, des animaux, des fauves, des clowns avec des grosses chaussures, des trapèzes, des pistes de sable, de l'itinérance. Est-ce que vous, ça vous parle, cet imaginaire, ou en fait, c'est pas du tout ça, le cirque pour vous ? Est-ce que tu veux commencer, Ananda ?
3: Ça me parle parce que c'est les origines du cirque, c'est ce qui se rattache au cirque traditionnel. Donc... C'est de là qu'est né le cirque contemporain que nous on pratique aujourd'hui. Mais j'ai jamais vécu ça à part quand j'étais petit à 8
0: spectateur,
3: ans,
0: quoi.
3: En tant que spectateur.
1: Ouais. Et toi Camille, ouais, qu'est-ce que
2: ouais, je rejoins cet imaginaire et effectivement les souvenirs d'enfance pour moi c'était le cirque avec les trapèzes, le chapiteau et les animaux. Mais aujourd'hui, dans ma pratique, c'est pas exactement ça.
0: Et avant de parler directement de votre pratique, est-ce que c'est cet imaginaire-là qui vous y a amené ? Est-ce que c'est parce que vous avez aimé ça, ces chapiteaux et tout ça, que vous êtes tourné vers le cirque ? Ou est-ce que c'est d'autres choses ? Est-ce que tu veux...
1: Est-ce qu'il y a un souvenir, par exemple, qui t'a motivé à en faire ?
2: Moi, j'ai un souvenir d'avoir vu un spectacle enfant des arceaux. Et c'était sous un chapiteau avec plein de trapèzes volants. Et je m'étais dit, j'ai envie de faire ça. Donc, ça me nourrit.
1: Et Ananda, toi, tu as un souvenir aussi un peu fondateur dans ta pratique ?
3: Moi, je n'ai pas l'impression que ce soit un spectacle qui m'ait poussé à commencer le cirque, c'était plutôt une activité qui était proposée dans mon village quand j'étais petit. Et par contre, les spectacles, ça m'a donné envie de continuer et de faire ma carrière là-dedans, dans un certain sens.
0: Et alors, est-ce qu'il y a l'un d'entre vous qui veut se risquer à répondre à la question impossible sur une définition très rapide de ce que c'est le cirque ? Est-ce que quelqu'un veut essayer en quelques mots ? Ananda, tu veux essayer ?
3: Je pense que pour ma part, enfin pour moi, ça a été un peu une école de la vie où j'ai appris beaucoup de choses à travers le cirque dans ma pratique tout au long de ma vie, quand j'étais enfant, puis ado, puis adulte. Ça m'a appris beaucoup de choses dans le partage, dans la création, dans le dépassement de soi. C'est un peu un monde de rêve, un monde imaginaire où tout est possible. Mais
0: c'est la tienne, hein,
3: tout à fait. Très simple et poétique comme réponse.
0: Ouais, c'est très bien.
1: C'est des belles valeurs humaines. Qu'est-ce que tu en penses, Camille ?
2: Ouais, moi, ce qui me venait, c'était le cirque. Pour moi, c'est un lieu de rêverie, un lieu où le corps peut quitter la pesanteur. C'est un lieu de possible.
0: Et alors, est-ce que, par exemple, Simone Biles, qui est multiple championne olympique de gymnastique, qui saute, qui fait des galipettes sur une poutre, qui fait toutes ces choses-là, on dit qu'elle est gymnaste, elle n'est pas circassienne. Est-ce que pour vous, qu'est-ce qui différencie en fait une gymnaste qui fait du sport de quelqu'un qui ferait du cirque? Est-ce que vous voyez le sens de ma question?
2: Oui, moi je le vois assez bien parce que en fait j'ai commencé ma pratique en faisant de la gymnastique artistique pendant 15 ans. Donc je vois très bien la différence qui est notamment sur l'aspect compétitif qu'il peut y avoir dans la gymnastique. Et là, on est ailleurs avec le cirque. Il y a aussi transmettre une part de poésie, faire passer des émotions.
1: Sortir de l'aspect compétition et du fait de gagner quelque chose à la fin, peut-être. C'est ça, peut-être, la différence entre ces deux disciplines que tu...
2: Oui, c'est ce qui me vient là, et le fait qu'il n'y ait pas de notes. Ouais. Il n'y a pas à être meilleur, mais il y a à être pleinement avec ses possibilités.
0: Est-ce que, du coup, il faut à la fois une combinaison de... poésie, en tout cas un spectacle, et en même temps il faut quand même qu'il y ait des choses acrobatiques, spectaculaires. Est-ce que le spectaculaire, c'est une partie inhérente du cirque? Il faut qu'on voit, je dis ça vraiment de mon point de vue très néophyte, est-ce que si je vais au cirque, je vais voir des choses que moi je sais pas faire, physiquement? Je sais pas jongler avec 3 balles, alors quand j'en vois qui jonglent avec 10 balles, ça m'en fout. Je sais à peine sauter, et donc forcément voir quelqu'un qui fait un salto, ça m'émerveille. Est-ce que cette dimension spectaculaire, c'est ça ce qui fait le cirque? C'est ça ce qu'on enseigne aussi en cirque?
3: Alors c'était le cas avec le cirque traditionnel, et ça l'est de moins en moins, enfin ça l'est pas forcément. Il y a encore beaucoup de compagnies de cirque contemporaines actuelles qui mettent ça en valeur et qui priorisent ça. Mais il peut y avoir des spectacles de cirque où la plupart des gens néophytes ont l'impression de ne pas voir du cirque, mais plus une expérimentation, que ce soit corporelle, théâtrale.
0: Une performance.
3: Voilà.
1: Donc ça vient un petit peu à la jonction de plusieurs disciplines, en fait, quelque part, ce
3: Exactement,
1: que tu décris.
3: Ouais.
1: Et on avait noté qu'on voulait parler du nouveau cirque.
0: Est-ce que c'est
1: Qu'est-ce
0: ça,
1: que
0: du
1: c'est...
0: coup, ce qu'on appelle le nouveau cirque?
1: Est-ce que c'est le bon terme, aussi?
0: Ouais.
1: Qu'est-ce que vous voulez en dire, Ananta?
3: Moi, ce que j'ai appris sur le nouveau cirque, c'est plutôt le cirque qui a fait la transition entre le cirque contemporain qu'on voit actuellement et le cirque traditionnel. Qui gardait beaucoup de codes du cirque traditionnel, mais en sortant de l'exploit, des paillettes, du roulement de tambour, des trucs comme ça, mais qui restait beaucoup dans le visuel et dans l'incroyable, en amenant un peu plus de poésie, en commençant à sortir de ces codes très traditionnels, en fait.
1: Ça rejoint un petit peu ce que tu disais, Camille, tout à l'heure, par rapport au fait d'être moins dans la performance notée. Est-ce que tu voulais rajouter quelque chose sur ça, sur le nouveau cirque?
2: Moi, j'ai un goût pour le cirque avec du spectaculaire, tout de même.
0: Et de la paillette.
2: Et c'est ce qui me fait rêver aussi de voir quand même de la prouesse quelque part, ou quelque chose où je sens le travail de la personne, de l'artiste qui a mis au travail son corps pendant plein d'années pour faire de la prouesse. J'aime bien ce petit frisson. Voilà. Alors ça répond pas trop à la question du nouveau cirque, mais c'est ce qui me vient.
0: Et alors quand on veut faire du cirque, mettons, je suis un petit garçon de 6 ans, on me met dans une école de cirque et on va m'apprendre à faire quoi? Parce que dans le cirque, il y a plein de choses. J'imagine qu'on va pas forcément apprendre à faire du diabolo ou des massues, mais peut-être que si. Qu'est-ce qu'on apprend? Parce qu'il y a des disciplines extrêmement variées dans le cirque. Qu'est-ce qu'on va me faire faire?
2: Mais on va te faire jouer avec tes camarades.
0: Ouais.
1: Trop bien.
2: Ouais. Déjà.
0: Mais on va te faire jouer à quoi?
2: Mais par exemple, on va te faire jouer des jeux qui vont mettre en mouvement ton corps, qui vont faire que tu vas renverser ton corps, mettre les mains au sol, les pieds. On va jouer. Alors, t'as 6 ans. On va jouer peut-être avec reproduire des animaux, avec la quadrupédie, se rouler, sauter. On va jouer avec tes capacités physiques. On va t'apprendre à prendre conscience de ton corps et à jouer avec ton équilibre, ton déséquilibre, à te mettre sur les mains, à sentir ton poids, à sentir le poids de l'autre, à... Ouais.
0: Okay.
1: C'est trop bien.
0: Des petits jeux.
1: J'ai trop envie d'avoir 6 ans à nouveau pour apprendre le cirque. Oh,
2: tu peux même apprendre encore.
1: Et quand on est plus âgé, du coup, qu'est-ce qu'on apprend enfin,
0: là, si j'ai 12 ans.
1: Par exemple, voilà, si j'ai 12 ans, je sais pas.
0: Et que j'ai déjà fait les jeux de corps et de quadrupédie.
3: Ça va continuer dans le jeu. Ouais. On dit souvent dans le cirque qu'on est des gamins éternels quand on est sur scène. Et on va venir approfondir un peu toutes ces bases pour aller chercher quelque chose de plus compliqué, de plus inaccessible. Donc c'est là où on va aller les amener à s'améliorer techniquement, à comprendre où est leur corps dans l'espace. Et on va utiliser plein d'agrès qu'on voit dans les spectacles de cirque, donc les aériens, le jonglage... les équilibres sur la boule, sur le fil.
0: Et donc là, on va déjà commencer un peu à se spécialiser, entre guillemets, ou pas du tout ? Spécialiser, entre guillemets, ou pas du tout ?
3: En général, oui, ça dépend des écoles, mais en général, on va...

0: Ça veut dire du trapèze, du...
1: Oui, alors moi j'étais surtout sur le tissu et sur la corde lisse.
0: Qu'est-ce que c'est ça, la corde lisse?
1: C'est une corde lisse, verticale, dans laquelle tu peux enrouler ton corps, t'accrocher, te suspendre, te renverser, tenir à une main et créer des enchaînements de figures.
2: Et qu'est-ce qui t'a donné... Est-ce que tu l'as fait consciemment de changer, enfin de changer entre guillemets, je ne sais pas si on peut dire ça comme ça, mais de te spécialiser d'abord dans quelque chose d'aérien et puis ensuite d'être plus sur, au sol parce
1: que... Je crois que c'était les deux en même temps. Comme j'ai une formation de gymnaste, l'acrobatie et l'aérien, c'était comme une continuité. En fait, ce qui me plaît dans le cirque, c'est pouvoir faire des acrobaties... sur tout ce qui est, voilà, tout ce qui tient, quoi, sur une table, un banc, une chaise, une corde, un fil.
2: Des choses du quotidien, des objets du quotidien.
1: Aussi.
2: Et Ananda, toi, tu as des spécialités aussi
3: Oui, moi, j'aime bien toucher un peu à tout, mais je suis spécialisée dans l'acrobatie au sol aussi et le machinois.
0: Il nous faut une définition, là.
3: Forcément.
2: On définit tout dans cette émission.
3: Le machinois, c'est un poteau, un peu comme un... Ça peut s'apparenter au mât de bateau.
0: Ah oui, le mât chinois, oui. En deux mots.
3: C'est ça. Et il est fixé au sol par des sangles qui sont accrochées à la tête du mât. Et ça fait entre 4 et 6 mètres de haut. Et j'évolue dessus pour faire des acrobaties. La figure la plus connue, c'est le drapeau. On tient à l'horizontale qu'avec les bras. Mais il y a plein d'autres choses beaucoup plus intéressantes à faire, à chercher dessus.
0: Et toi, tu enseignes les arts du cirque.
3: Oui.
0: Et du coup, est-ce que tu enseignes dans ces spécialités-là ou il faut nécessairement que tu puisses toucher à tout pour enseigner toute forme de discipline du cirque?
3: Alors, c'est bien d'avoir un peu des bases partout. Parce que les élèves, ils ont envie de faire plein de choses différentes. Donc c'est pour ça que je touche un peu à tout. Et c'est aussi parce que j'aime bien. Après, ce n'est pas forcément une obligation. Il y en a qui sont vraiment... En fait, avec la connaissance de l'acrobatie, on peut venir chercher des cohérences avec un peu la plupart des disciplines. Qui est un peu, enfin, l'acrobatie au sol, c'est un peu une base pour pratiquement toutes les disciplines techniques de cirque, à part le jonglage. Mais on peut retrouver de l'acrobatie dans les aériens, sur l'équilibre sur objet. C'est vraiment de la conscience du corps dans l'espace qui est importante, quoi.
2: Et toi aussi, Camille, tu as une expérience d'enseignement du cirque. Et est-ce que tu veux rajouter quelque chose à ce qu'a dit Ananda par rapport à la spécialisation
1: Je rejoins sur l'acrobatie un peu comme un solfège. Vraiment, quand on apprend ça... Enfin, là, je repense à la question sur qu'est-ce qu'on apprend à 6 ans. On apprend vraiment les bases acrobatiques. Les postures, les bases d'acrobatie.
2: On a juste besoin de son corps, en fait, pour commencer, presque.
1: Exactement. Et on peut faire, du jonglage avec des chaussettes, par exemple.
2: Donc,
1: pas besoin de grand-chose, finalement.
2: on va marquer une petite pause musicale. Hein. C'est parti avec This House is a Circus de Arctic Monkeys.

0: J'ai un petit quiz pour vous. Un petit quiz cirque et cinéma. Par exemple, dans le film L'aile ou la cuisse, Louis de Funès a un fils qui va au cirque tous les soirs. Je ne sais pas si vous avez vu ce film. Dedans, il a un fils qui va au cirque tous les soirs. Alors, qu'est-ce qu'il fait? À votre avis, réponse A. Est-ce qu'il est le cuisinier pour les animaux? Est-ce qu'il est le clown du cirque? Est-ce qu'il est complice du magicien? Ou est-ce que, à votre avis, c'est un spectateur inlassablement émerveillé? Est-ce que vous avez une réponse?
1: Moi, je l'ai, mais je vais laisser nos invités chercher.
2: J'ai pas la réponse. J'ai pas vu le film.
1: Petit un. Ah oui, c'était. Si le fils est joué par.
0: Par Coluche. Parce que, à votre
1: Est-ce
0: avis.
1: Que ça donne un pas, un petit indice.
0: Cuisinier, clown, complice de magicien ou spectateur? Essayez.
3: Moi, je connais pas trop, mais par rapport au titre du film, ça me ferait rire qu'il soit cuisinier pour les animaux.
2: Moi, j'aime bien la dernière, mais le spectateur
1: inlassablement
2: émerveillé, mais c'est juste parce que j'aime bien ce.
0: Ouais. Eh ben non, perdu.
1: C'est faux.
0: C'était. Et
1: il est clown.
0: Ouais, c'est le clown du cirque. Et en fait, dans le film, Louis de Funès est un
1: critique gastronomique
0: au guide Michelin, qui s'appelait Duchemin. Son fils, en secret, va faire le clown en secret de son père, qui n'assumerait pas du tout d'avoir dans son milieu un enfant clown. Ça me donne d'ailleurs envie de vous poser la question à vous. Comment est-ce que vous voyez ça aujourd'hui et comment ça évolue? Est-ce que vous avez l'impression que que le cirque a pris ses lettres de noblesse, qui fait que dans les familles c'est plus accepté qu'avant ou pas? Est-ce que vous avez un truc à dire par rapport à ça? Est-ce que ça a été dur pour vous de dire papa maman je vais devenir clown je vais devenir circassien ou circassienne?
3: Pour moi, ça n'a pas du tout été compliqué parce que j'ai un père qui travaille dans la musique, donc c'est un milieu. Le spectacle vivant, c'est un milieu connu et normal dans ma famille. Mais je pense que autour de moi, c'est très accepté parce que forcément, je suis plongé dans ce milieu, ouais. Et j'ai moins tendance à rencontrer, à croiser des gens qui sont pas ou loin de ce milieu-là. Mais il y a quand même un peu d'appréhension. Justement, j'ai certains élèves qui veulent continuer là-dedans. Je suis élève d'un groupe ado.
0: Ouais.
3: Et que quand ils passent leur bac, ils ont un peu cette question. Bon, est-ce que je continue le cirque, ouais, ou est-ce que ça reste un loisir, une passion d'enfant?
0: Ouais.
3: Et il y a un peu cette question qui se pose avec certains parents. Mais il n'y a pas de grosse appréhension ou de gros rejet par rapport à ce choix que font leurs enfants.
1: Camille, tu voulais rajouter quelque chose ou tu veux qu'on continue?
0: Alors, deuxième question. Dans OSS 117, Rio ne répond plus. Jean Dujardin est hanté par le cirque et par un numéro qui a mal tourné. Quel est ce numéro? Est-ce que c'est qu'il revoit sa partenaire de trapèze tomber sur le sol, ce qui lui donne la peur du et donc il a le vertige? Est-ce qu'il revoit le dresseur de fauves se faire avaler, ce qui lui donne une phobie des animaux qui ont des dents? Est-ce que c'est le trompettiste du cirque qui lui a joué trop fort dans l'oreille droite, ce qui lui a rendu sourd de cette oreille? Ou est-ce qu'il a vu un magicien rater le numéro d'une femme coupée en deux, et que la femme a été réellement coupée, et depuis il n'arrive plus à se coucher sur le dos? Est-ce que vous avez la réponse? Est-ce que...
1: Je précise qu'on cautionne pas on cautionne plus en magie la femme coupée en deux.
0: Non,
1: c'est terminé.
0: C'est fini. Voilà. Est-ce que vous avez une idée de ce qui peut le hanter, ce Jean Dujardin? Une réponse?
3: J'ai pas vu le film non plus, mais je dirais la chute de trapèze.
0: La chute de trapèze.
2: Avec le trompettiste.
0: Avec le trompettiste qui joue trop fort dans l'oreille.
2: Ouais.
0: Non, c'est bien la chute de trapèze,
1: ouais.
0: Effectivement. Et donc, il est hanté par ça. Et donc, dès qu'il met en hauteur, il n'arrive pas, par exemple, à plonger du plongeoir de la piscine parce que d'un coup, il revoit le trapèze. J'en profite juste, c'est un métier dangereux, le cirque, où toi qui as été pas mal en l'air, c'est quoi le... La dangerosité, on voit quand même des artistes qui se produisent parfois sans le filet en dessous.
2: Oui, ça peut être risqué. Alors moi, je fais du tissu pas très haut. Alors, j'ai pas pris ces grands risques. et j'aime bien, en tant que spectatrice aussi, ne pas avoir peur, enfin, sentir que le risque, il est mesuré, que les circassiennes, circassiens sont capables et qu'il y a une sécurité quelque part, un filet. Voilà.
1: Ouais. Ça te met plus à l'aise d'être sûr que les conditions de sécurité sont réunies pour un spectacle. J'avoue, je suis un peu pareil. Personnellement, ça peut me faire très peur de voir des personnes évoluer très en hauteur. Ananda, t'en penses quoi de cette question de la sécurité, des installations
0: Est-ce que le risque, il ne fait pas aussi partie, vraiment, quand on voit les personnes en fil de fer avec rien en dessous, est-ce que ça n'est pas quand même un peu partie du spectaculaire du cirque?
3: Si, bien sûr, ça en fait partie. Moi, pareil que Camille, pour ma pratique personnelle, je vais toujours être en contrôle de la sécurité de ce que je fais, de ne pas me mettre en danger, ou avec mes élèves, forcément, ouais. D'autant plus qu'ils apprennent. Donc, s'ils veulent se mettre en danger plus tard, quand ils seront professionnels ou quoi, ça les regarde. Mais bien sûr que c'est quelque chose qui est présent, c'est un métier dangereux. Comme dans tous les sports de haut niveau, il y a beaucoup de blessures et parfois malheureusement des accidents qui peuvent être très graves. Mais je pense que après ça appartient à chacun, parce que quand tu fais du field depuis 20 ans et que tu sais que tu peux traverser un fil de 10 mètres à 1,50 m du sol, pourquoi pas le faire à 150 mètres entre deux falaises ou entre deux immeubles. Et après, c'est à toi de jauger le risque. Et ça fait partie un peu de cette magie. Un peu
0: Le grand frisson. Dans les 12 travaux d'Astérix, le village gaulois réinvente le cirque romain. Il n'y a plus de gladiateurs, mais que voit-on ? Enfin, on ne voit plus de combats de gladiateurs, mais que voit-on ? Est-ce qu'on voit Obélix jongler avec des éléphants ? Est-ce qu'on voit Panoramix, le druide, faire disparaître un gladiateur dans une petite malle ? Est-ce qu'on voit Abraracoursix, le chef, se prendre des tartes à la crème ? Ou est-ce qu'on voit Astérix faire passer des lions dans un cerceau en flammes ? Est-ce que vous avez une idée de ce qu'ils ont pu faire, ces Gaulois ?
1: Mais en plus, je l'ai vu il n'y a pas longtemps, ce film. Écoute. Je ne me souviens pas du tout.
0: Et oui, à la fin, ils sont emmenés dans le cirque, dans l'arène, pour être mangés par les lions et tués par les gladiateurs. Et ils réinventent le cirque. Et alors, ils font quoi ?
3: Moi, ce qui me paraît le plus cohérent, c'est Astérix qui devient dompteur de...
0: Il devient dompteur de fous.
2: J'imaginais ça aussi. Je l'imaginais bien, Astérix.
1: Moi, j'aurais bien mis Obélix qui jongle avec des éléphants.
0: Mais... En fait, bon, je vous le dis tout de suite, elles y sont toutes.
1: Ah oui,
0: elles y sont toutes. Et en fait, c'est une scène. Donc, au début, ils vont pour se faire massacrer, et finalement, ils détournent tout ça. Et le numéro 2 de César se met à pleurer et dit : les gens sont heureux, les enfants rient, ils ont tué le cirque. C'est quelque chose hyper beau de se dire, voilà, ils ont changé le cirque, où avant c'était un endroit où on s'entretuait. Eux, ils en font un spectacle où on rit. Est-ce que le rire et cet émerveillement, mais est-ce que c'est vraiment, ça fait vraiment partie de cet univers du cirque, quoi ? Est-ce qu'un spectacle de cirque que vous pouvez faire, il faut qu'il y ait le rire, l'émerveillement, toujours ?
2: Oui, moi, enfin, je tends vers ça. C'est oui, j'ai envie que le spectateur, la spectatrice reçoive un moment un peu hors temps, avec du rire, du sourire, ouais.
1: Et c'est quelque chose que tu cherches toi aussi quand tu regardes des spectacles de cirque aussi, est-ce que...
2: Ouais, j'ai envie de retrouver ça. C'est ce qui me plaît dans le cirque, c'est ce petit cocon où il y a une forme de beauté un peu légère, ouais. Forme de légèreté.
1: Qui évade un peu. Ananda, qu'est-ce que tu voudrais rajouter à ça ?
3: Moi, c'est pareil, j'aime bien rire, j'aime bien faire rire. C'est un défi parce qu'il faut réussir à embarquer le public dans nos jeux, dans nos délires qu'on fait sur scène. C'est pas une obligation. Enfin, y a pas que ça dans le cirque. Enfin, y a plein d'aspects différents. Mais moi, c'est quelque chose qui m'attire un peu plus. Enfin, c'est ce que j'aime bien. Ouais, le rire et l'émerveillement.
0: J'ai une dernière question. Et après, on passe à autre chose. Dans le film Chocolat, Omar Sy et James Thierry sont les premiers à faire quelque chose. Est-ce que ce sont les premiers à faire un cirque sédentaire dans une salle en dur et donc à quitter le chapiteau? Est-ce que ce sont les premiers à faire le duo de clowns blancs et d'Auguste? Est-ce que c'est les premiers à faire du cirque sans animaux? Ou est-ce que c'est les premiers à faire du cirque en CDI? À avoir un CDI.
2: C'est que... les premiers derniers.
0: Est-ce que vous avez une idée dans le film Chocolat?
3: Moi, je pense que j'ai la réponse.
2: J'ai une petite idée aussi.
0: Allez-y.
2: Le duo de clowns?
0: Ouais, tout à fait. Ouais. Tout à fait. C'est le duo de clowns. C'est le premier à avoir créé ce duo qui est le clown blanc et l'Auguste, dont on avait parlé d'ailleurs dans l'épisode sur les clowns. La place du clown dans le cirque aujourd'hui, qu'est-ce qu'on en fait, Camille? Toi qui fais un peu de clown quand même, et du cirque en même temps.
2: La place du clown, elle s'est diffusée un peu partout. Enfin, le clown, ouais, il y a des numéros clown qui sont pas vraiment avec le nez, pas vraiment clown. Il y a des... J'ai l'impression que ça s'est un peu diffusé.
0: Toi, tu t'en sers du clown? Dans des spectacles ou des spectacles de cirque?
2: Non, pour l'instant, je m'en sers plutôt comme des outils. Ouais. J'ai appris des outils avec le clown et je m'en sers plutôt comme des outils, mais j'ai pas créé, je l'ai pas investi dans un spectacle.
0: Ok. Toi, ça te parle, cette notion de clown?
3: Moi, j'ai fait très peu de clown et c'est quelque chose... que j'appréhende un peu, je pense, qui ne m'attire pas plus que ça. Parce que j'ai une approche d'expression et, théâtrale du cirque où le clown, j'en avais pas vraiment... Enfin, j'arrive à exprimer plein de choses sans passer par la technique du clown, qui est une grande famille du cirque. Et qui demande, je pense, beaucoup de pratique et, pour arriver à trouver son clown.
1: Oui, toi, c'est pas vers ça que tu as voulu aller, en fait, tout simplement.
3: Il y a plein de chemins différents dans le cirque. Et...
0: Ok. Bah, écoutez, fin du quiz. Merci pour vos réponses.
1: Bravo.
0: On se refait... une autre petite coupure musicale et on attaque sur la dernière partie de l'émission.
1: Et du coup, ce titre, c'est M'envoler d'Aloïse Sauvage, une autre circassienne de formation.

0: Alors, pour terminer cette émission, comment on a envie de poser la question à nos invités, comment on crée un spectacle de cirque? Alors, la question est vraiment très très large.
1: C'est une question impossible, ça.
0: C'est des questions impossibles, il nous faudrait des heures pour y répondre, mais on va essayer d'avoir une tentative de définition. Est-ce que tu veux peut-être commencer, Ananda, sur toi, comment tu procèdes pour créer tes spectacles? Est-ce que tu as une manière de faire, ou est-ce que c'est comment tu notes tes idées, comment tu passes de l'idée à la réalisation, tout ça? Quelle est... Enfin, n'importe quelle étape sera intéressante à aborder.
2: En fait, il y a plein de chemins pour aboutir à la création d'un spectacle. Soit c'est une idée, un concept qu'on a envie de développer, de défendre sur scène. Soit ça peut venir d'un temps de recherche, d'un essai, où on va être plutôt dans de l'improvisation, et il y a des choses qui vont sortir de cette improvisation qu'on va venir nourrir, qu'on va venir approfondir au fur et à mesure de la création du spectacle, de l'écriture. Et il y a plusieurs façons de faire pour ça aussi. Ça peut être un spectacle auto-créé, par exemple. C'est moi qui ai une idée de base et que je vais mettre en scène, ou je vais me mettre en scène, mais ça peut être aussi pour mettre en scène d'autres personnes. Du coup, là, on a plus un rôle de chorégraphe, metteur en scène.
0: Mm-hmm. Et par exemple, une idée concrète récente d'un de tes spectacles, tu as envie d'en partager une avec nous, ou est-ce que c'est top secret?
2: Moi, j'ai créé peu de spectacles pour moi-même. D'accord. Mais je peux parler de la seule création que j'ai fait de A à Z, où je me suis mis en scène. À la base, j'étais parti sur l'exploration un peu technique sur le montage du machinois.
0: D'accord.
2: J'avais envie de mettre ça en scène.
0: De voir comment il est construit quelque part, c'est ça ?
2: C'est ça. Et en cherchant, j'ai trouvé plein d'idées où, en fait, j'arrivais avec tout mon matos, un peu comme un galérien. Et c'est ce qui a mené à la création de mon spectacle, où je me retrouve à être un naufragé sur une île déserte qui met en place plein de stratagèmes plus ou moins tordus pour arriver à avoir son espace pour vivre, enfin pour survivre, mais en fait c'est plutôt pour vivre là où il en est. Et il se retrouve à être vachement dans le jeu pour tromper sa solitude, pour attendre qu'un bateau arrive pour le sauver. Ça a mis beaucoup de temps, tout ce processus de création, de recherche. Mais en gros, c'est un peu le chemin.
0: C'est le naufragé du machinois, en fait.
2: C'est ça.
0: Et toi, Camille, qu'est-ce que tu as envie de partager par rapport à ton expérience de création de spectacle? De quoi tu pars? Quelles sont tes idées?
3: Aujourd'hui, j'ai envie de partir déjà avec qui sont les participants, avec qui il va y avoir le spectacle. Est-ce que je suis seule? Est-ce que je suis avec d'autres personnes? Et on crée un collectif. Et ensuite, je me dis, c'est quoi nos disciplines? C'est quoi notre savoir-faire respectif? C'est-à-dire, moi, je vais me dire, si je fais du tissu, déjà, je vais évaluer ma technique, faire un enchaînement avec le nombre de figures. Donc, je vais partir de la technique et puis, au fur et à mesure, ajouter un peu une musique qui m'inspire, ajouter peut-être une thématique, une intention, une couleur, un style. Voilà, après, j'aime bien créer avec d'autres. Et chaque individu va venir me nourrir. On va se nourrir ensemble pour se dire qu'est-ce qu'ensemble on a envie de faire émerger, de révéler, c'est quoi notre couleur de groupe.
0: Alors, quelle thématique vous avez abordée, peut-être concrètement, récemment, dans tes spectacles?
3: Très récemment, j'ai fait une création avec la compagnie Ni Une Ni Deux sur la création d'un spectacle de portée acrobatique avec des personnes en EHPAD.
0: Wow.
3: Donc, voilà, on est parti vraiment de l'élaboration de quelles figures on peut faire ensemble, qu'est-ce qu'on est capable de porter ensemble. Qu'est-ce qu'on est.
0: Et du coup, les participants, participantes, donc, vous avez travaillé avec des personnes âgées, donc ça suppose de voir ce qui est possible en termes physiques, etc. C'est super intéressant comme
3: exactement de voir qu'est-ce qui est encore possible et comment on peut se mettre au service de la personne, qu'est-ce qu'on peut faire ensemble vraiment. C'est ça qui nous a donné qui a structuré le spectacle.
2: Dans quel lieu ça joue le cirque aujourd'hui? Quand vous avez des spectacles, sur quel lieu vous démarchez, quel lieu vous appelle? Est-ce qu'on est plutôt sur du théâtre, sur de la rue, sur des choses plus itinérantes? Comment il se diffuse le cirque aujourd'hui, d'après votre expérience?
3: De mon expérience, surtout en rue, dans des festivals, dans des maisons de quartier, des centres culturels, des théâtres.
0: Ça peut aller dans pas chez mal de lieux en fait. C'est protéiforme quoi.
3: Ouais.
2: Mais donc ça veut dire que tu fais des formes qui peuvent aussi passer partout. Donc par exemple en rue, j'imagine que le tissu ou la corde lisse c'est plus compliqué.
3: Il faut un portique, il y a toute une installation pour pouvoir l'amener et l'amener dans des espaces non dédiés, sur des places. Ouais.
2: Mais ça se fait.
3: Mais ça se fait, oui,
0: tout
3: oui,
0: est possible,
3: ça se fait.
0: En fait. Tout est possible.
2: Oui, c'est ça. Le spectacle, il joue là où tu as décidé de jouer. Tu peux faire des créations qui se jouent uniquement sous chapiteau, des créations uniquement en salle. Mais tu peux avoir des lieux impromptus, tu peux jouer dans des musées, dans des places de marché. Parce que le spectacle, il est construit et il est réfléchi pour être joué dans un lieu en particulier. Il y a des spectacles un peu plus passe-partout qui peuvent être joués dans un garage, qui peuvent être joués dans un salon. Ouais. Ok.
0: Qu'est-ce que vous préférez, pardon, peut-être ça, une des dernières questions qu'on va poser. Qu'est-ce que vous préférez en fait comme lieu? C'est quoi vos endroits de prédilection pour jouer en fait? Ou est-ce que finalement on n'a pas spécialement, que tout peut être intéressant?
3: Oh mais moi, j'aime tout. J'aime la diversité, je crois. J'aime pouvoir jouer chez l'habitante toute seule ou alors sur une place, mais dans ce cas-là, avec d'autres personnes. Dans des théâtres, je trouve ça magnifique, le travail de lumière qui va venir révéler encore d'autres formes de corps. Ouais.
2: Moi, j'aime bien... Il n'y a pas forcément un lieu de prédilection, mais il y a un aspect que j'aime pas trop, que j'appréhende beaucoup, c'est quand le spectacle n'est pas prévu et tu viens au milieu d'une foule, on va dire la vraie rue où tu vas venir chercher les gens qui ne sont pas là forcément pour ça. Ça, ce n'est pas quelque chose qui m'attire. Après, quand c'est dans une programmation, dans un festival... je peux jouer en extérieur, en intérieur. Ça dépend plutôt du spectacle que de mes préférences. Parce qu'il y a des spectacles que je préfère jouer en intérieur, en salle. Et d'autres que c'est plus agréable de jouer en rue parce qu'il y a l'interaction avec le public.
0: La proximité, ouais.
2: Elle est plus facile. Ou en salle, tu as vraiment le quatrième mur qui met vraiment beaucoup de distance.
0: Ouais.
2: On va devoir s'arrêter là pour aujourd'hui.
0: Déjà.
2: Oui. Merci beaucoup en tout cas d'avoir participé à notre émission.
3: Oui, merci.
2: Merci à vous de nous avoir accompagnés. Merci à vous pour votre attention et votre curiosité. On se retrouve bientôt pour le prochain épisode le mois prochain, à retrouver en direct sur Campus FM ou en podcast sur la plateforme Vaudio.
0: Et oui, et on est tous les premiers vendredis du mois sur Campus, c'est pas mal de le rappeler. Merci à Maxel pour la technique. Et cette émission est en partenariat avec la Commu, je crois. Merci beaucoup.
2: Merci beaucoup.
0: À bientôt.
2: À bientôt, merci, au revoir.
3: Au revoir, merci.

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0: 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Bonsoir à tous et à toutes. Vous écoutez l'épisode 13 de Au Pays des Rêves. Alors si vous fréquentez les milieux techno ou plus largement les espaces festifs, vous avez déjà sûrement croisé ces personnes souvent habillées avec un gilet blanc floqué Team Safe ou encore Bienveillance ou Prévention ou Vigilance. Ces personnes, elles circulent entre les corps qui dansent, elles distribuent de l'eau, du sérum physiologique, elles prêtent une oreille attentive, elles rassurent et elles accompagnent. Leur mission, c'est de rendre la fête plus sûre, plus safe. Depuis quelques années, ce mot, le mot safe, s'est imposé un peu partout. Les clubs l'affichent, les festivals le revendiquent, les événements l'annoncent dans leur communication. La fête se veut safe. Mais à force de sortir et de discuter avec ces bénévoles, certaines choses m'ont un peu troublée. Beaucoup n'étaient pas formés, d'autres l'étaient très peu. Certaines semblaient épuisées, parfois seules, face à des situations très lourdes. Violence, agression, bad trip, crise d'angoisse. Et en parallèle, je voyais de nouveaux lieux ouvrir en revendiquant haut et fort leur caractère safe. Des posts Instagram un peu léchés, des chartes affichées, des stories engagées. Et je dois l'avouer, j'ai commencé à avoir l'impression qu'on se moquait un peu de nous. Qu'est-ce que ça veut vraiment dire safe lorsqu'il n'y a pas de formation solide, lorsqu'il n'y a pas de protocole clair, lorsqu'il n'y a pas de suivi psychologique pour les bénévoles, lorsqu'on refuse parfois même d'aborder la question de la consommation de drogue, pourtant bien réelle. À mesure que les Team Safe se multiplient, leur présence semble parfois répondre davantage à des impératifs d'image qu'à une véritable politique de prévention. Dans un milieu où l'image est centrale, ne pas se dire safe, ça devient presque suspect. À l'inverse, revendiquer cette étiquette, ça offre une forme d'immunité morale. Ça rassure les publics, ça protège la réputation des organisateurices et ça permet de se positionner comme progressiste sans nécessairement transformer les structures en profondeur. Et c'est cette tension que j'ai voulu interroger. Il y a quelques mois, j'ai mené une enquête, j'ai rencontré des bénévoles impliqués dans des dispositifs de réduction des risques liés aux drogues, mais aussi dans la prévention des violences sexistes et sexuelles en milieu festif. J'en ai tiré un article et le constat est clair. Manque de formation, responsabilité immense, peu d'accompagnement et souvent une instrumentalisation du travail bénévole. Alors aujourd'hui, pour approfondir cette réflexion, j'ai le plaisir de recevoir trois personnes engagées sur le terrain dans la réduction des risques et dans la prévention des violences en milieu festif. On va aborder des points que j'ai pu soulever dans cet article, dans cette enquête, ensemble. Bonsoir à tous les trois.
6: Bonsoir.
7: Bonsoir.
8: Salut.
0: Alors je vais commencer par vous, Karine et Anas. Vous êtes tous les deux membres de Technoplus. Technoplus, on les a déjà reçus plusieurs fois dans cette émission quand on parle des sujets en lien avec la RDR, avec la consommation de drogue. Est-ce que vous pouvez quand même rappeler aux auditeuristes qui connaissent peut-être pas cet asso, quel est son rôle? Et aussi, vous deux, qu'est-ce que vous faites au sein de Technoplus?
6: Du coup, Technoplus, ça a été créé en 1995. C'est une association de santé communautaire. Donc, ça veut dire que c'est une association qui a été créée par les teufeurs pour les teufeurs. Donc, on fait de la réduction des risques liés à la consommation de drogue. Et on intervient essentiellement en free party, parce que c'est de là qu'on vient. Et aussi, ça nous arrive d'aller dans les festivals ou dans les clubs. Moi je suis volontaire comme tout le monde à Technoplus, donc on peut faire plusieurs choses, on intervient sur les dispositifs, après chacun a ses endroits où il préfère. Moi je par exemple je suis très bien dans tout ce qui est réassurance, et après voilà, pour l'instant je suis encore au conseil d'administration de l'antenne, donc on fait tout ce qui est vie associative aussi.
0: Et toi, Anas?
9: Moi, je suis un peu moins actif maintenant. Si je peux me permettre d'ajouter un tout petit truc, c'est on est une asso de RDR, mais on est aussi une association qui fait la promotion de la culture techno, ce qui fait un peu notre particularité dans le champ de la réduction des risques. Donc on adhère entièrement au discours que tu avais avant. Et dans la question de qu'est-ce qu'on fait, la réassurance aussi énormément. Alors pour les auditeurs et auditrices qui ne sauraient pas ce que c'est concrètement accueillir quelqu'un qui n'est pas bien en soirée, que ce soit pour des raisons émotionnelles, parce qu'elle a pris trop de produits, ou pour un mélange de plein de facteurs. Et en gros, c'est comment, en discutant avec la personne, en lui faisant des petites techniques d'écho, et en sachant un peu diagnostiquer ce qui lui arrive, on arrive à la faire se sentir mieux.
0: Merci beaucoup, Karine et Anas. Alors toi, Mélanie, tu es la directrice de l'association Les Catherinettes. C'est une association de prévention des VSS en milieu festif. Est-ce que tu peux aussi te présenter et nous en dire un peu plus sur Les Catherinettes ?
7: Les Catherinettes, c'est donc, tu l'as dit, une association de prévention des violences sexistes, sexuelles et discriminatoires en milieu festif. Nous, on existe depuis 2020, puisque c'est un sujet qui est quand même plus récent que la RDR en milieu festif et culturel. C'est une asso qui a été fondée par Agathe et Anna à Nantes, qui bossaient dans le milieu culturel et qui se sont dit qu'il y a un vrai gros problème autour du sujet des violences sexistes et sexuelles au départ, et qui se sont dit qu'il faut qu'on fasse quelque chose. Et elles venaient de l'organisation de festivals aussi, donc voilà, il y avait cette envie aussi d'aller vers cet endroit-là pour lutter contre ces violences. Là. Et nous, aujourd'hui, ce qu'on fait, en fait, c'est de la régie VSS. Ce qu'on, nous, on a appelé régie VSS. Et en fait, l'idée, c'est vraiment de coordonner tout le dispositif de sécurité des publics quant au sujet de violences sexistes, sexuelles et discriminatoires. Et donc, nous, on travaille majoritairement sur des gros festivals, sur des grosses jauges entre 10 et 30 000 jours. On fait aussi des plus petits parce qu'on garde quand même cette appétence aussi pour des festivals féministes, plus petits, plus militants. Et puis que on est aussi d'accord avec tout ce que tu as cité en intro sur l'essence même de la fête. Donc voilà.
0: Et toi, tu fais quoi au sein des Catherinettes, du coup ?
7: Moi, je suis en direction, donc à peu près tout ce que vous pouvez imaginer, je sais le faire et je le fais.
0: Alors, comment ça se passe pour vous sur le terrain, concrètement ? C'est quoi un peu vos missions ? Est-ce que vous avez des stands ? Est-ce que vous mettez en place des maraudes ? Est-ce que vous avez du matériel spécifique ? Comment ça se passe ?
6: Du coup, pour Techno Plus, on va dire qu'on a un peu... Le dispositif peut changer suivant la taille des équipes. On va dire que le dispositif de base, c'est déjà un stand qui permet en fait déjà de donner de l'information sur les produits. Voilà, parce que c'est quand même la base du travail de réduction des risques, la diffusion de l'information. Donc l'information et le matériel, donc c'est-à-dire tout ce qui est roule-tapaille, sérum physiologique ou d'autres matériels, tout ce qui va te permettre en fait de pouvoir consommer en évitant la propagation par exemple des maladies. Après ça, souvent on peut avoir un chill, qui est un endroit qui va permettre aux gens de se poser, de se reposer, dans lequel on travaille, dans lequel du coup on fait des bases dont on a parlé tout à l'heure aussi, les réassurances plutôt légères. Donc là, c'est accueillir les personnes, leur parler. Donc ça, c'est la première base du dispositif et qui permet aussi du coup les gens nous voient et viennent vers nous. Et après on peut avoir un dispositif plus large qui peut aller dans un autre espace qu'on appelle aussi espace de réassurance, mais là fermé, avec plutôt des lits qui peuvent être pour les réassurances plus longues ou plus importantes, sévères on va dire. On peut avoir un espace bobologie, on fait les premiers soins de bobologie, donc quelqu'un qui s'est coupé, ensuite, on peut avoir, des accueils quand on travaille avec d'autres associations. Ça arrive d'avoir des accueils spécifiques isolés pour les personnes victimes de violences sexistes et sexuelles, justement. Des fois, on a aussi dans les dispositifs des accueils, des heures d'accompagnement pour l'injection. Ça, c'est aussi quand on travaille avec des centres des CARUD, donc des centres d'accueil à la réduction des risques. Et tout ça, en fait, se fait suivant aussi... Et on fait de l'analyse de drogue aussi, merci Anas. On fait de l'analyse de drogue, donc ça c'est en free party, c'est très facile de l'emmener. Un peu plus compliqué en festival ou en club, où là il y a des fois un travail en amont qui doit être fait pour expliquer la loi aux organisateurs, comme quoi c'est autorisé. Mais c'est vrai que c'est un très bon outil de réduction des risques qui permet, un, d'informer les gens sur ce qu'ils consomment, et aussi des discussions de réduction des risques, vu que c'est dans un endroit un peu plus feutré, qui peut des fois aller plus loin aussi au niveau, même sur les consommations des gens. Donc voilà, et des maraudes, ça nous arrive plus rarement, c'est pareil, ça dépend aussi du nombre d'équipes qu'on a. Souvent, on peut travailler ça avec d'autres équipes, justement des équipes de bienveillance qui sont là des fois gérées par les organisateurs, et donc on essaye de travailler en commun là-dessus. Des fois, c'est nous-mêmes qui faisons les maraudes seuls, des fois, voilà, mais on essaye de... Souvent, quand même, on travaille, souvent, par exemple, je pense à des gros festivals comme Solidays où on travaille avec d'autres équipes, qui, des équipes safe, et ça permet en fait de mélanger un peu et de faire transmission de savoir en fait.
0: Donc, juste, c'est un mini laboratoire un peu que vous pouvez déplacer pour l'analyse de substances. C'est comment, matériellement parlant ?
6: Alors, c'est un petit. c'est une machine qui n'est pas très grande, qui s'appelle un spectromètre infrarouge. Okay. Et en fait, ça analyse du produit. En fait, il n'y a pas besoin de détériorer le produit, c'est la matière brute. Donc, que l'on met sur la machine. Et en fait, la machine envoie de la lumière. Et en fait, il y a un diamant en dessous qui renvoie la lumière à la machine. Et suivant comment la lumière passe dans la molécule renvoie pas, toutes les molécules renvoient la lumière de manière différente. Ça fait un spectre sur l'ordinateur. Après, l'ordinateur, en fait, il y a un logiciel qui a une base de données, voilà, une bibliothèque qu'on met à jour avec du coup plein de drogues, plein de produits différents. Et nous, après, l'analyste, en fait, on regarde le spectre, voit ce qui correspond. On peut aussi, du coup, des fois, il y a des pics qui vont être divergents, donc c'est important quand même d'être formé pour essayer de trouver les autres produits de coupe, tout ça, et donner les bons résultats à la personne. On ne fait pas de quantitatif, c'est-à-dire on ne peut pas dire à quelqu'un il y a 40% de cocaïne, 60%. Non, le but, c'est du qualitatif, c'est-à-dire on peut lui dire oui, c'est bien ce produit-là, c'est pas ce produit-là, il y a ça comme produit de coupe ou pas. Et après, on peut en discuter aussi avec la personne.
0: Ok, c'est super intéressant. Et toi, du coup, Mélanie, ça se passe pas trop comme ça sur le terrain, non ?
7: Bah, moi, j'ai pas de spectromètre infrarouge, même si j'adore travailler avec des structures qui l'ont sur le terrain. Mais je crois, il me semble qu'il y en a que 5 en France, donc c'est vraiment très limité. Non, nous, au Catherinette, en gros, je permets juste de rappeler que nous, l'accompagnement, il est vraiment à l'année avec les structures avec qui on travaille. C'est-à-dire qu'on les accompagne avant, pendant et après l'événement. Et l'idée, c'est de travailler avec les structures au protocole de sécurité qu'on va déployer ensemble sur site, qui implique très très souvent les assos de RDR aussi, les secours, les prestataires de sûreté événementielle, etc. Parfois les forces de l'ordre quand elles sont présentes sur le site. Donc nous, après, sur le dispositif, il est important aussi de savoir qu'on envoie des salariés pour coordonner le dispositif. Donc on a des équipes de 4 généralement, qui sont des personnels rémunérés sur site, qui vont encadrer les bénévoles. Et on travaille aussi avec des psys qui sont également rémunérés et qui ont commencé à développer des expertises spécifiques sur le trauma immédiat, etc. Et du coup, une fois sur place, nous, on a effectivement le stand d'information, sensibilisation des publics, sur lequel on ne donne pas de matériel, nous. La seule chose qu'on a à disposition des publics, c'est des protections menstruelles. Mais tout ce qui est, par exemple, capote de verre, etc., ça ne protège pas de la soumission chimique, puisque la soumission chimique, c'est pas du GHB dans un verre. En tout cas, c'est très peu. En fait, c'est des outils pour nous qui sont plus marketing, et les présenter comme des outils de prévention, déjà ça responsabilise les victimes et ensuite ça protège d'absolument rien. Donc on ne donne pas tout ce genre de choses. Donc le stand d'information des publics sur lequel les bénévoles peuvent faire de la pédagogie du consentement, des jeux de société, etc. On a des infokiosques, on a des BD à consulter sur place, des choses comme ça. Ensuite, on a les maraudes qui sont là, faites aussi par les bénévoles, qui sont là, aller vers les publics à nouveau dans une logique de sensibilisation au protocole qui est déployé sur place, mais qui les bénévoles ne vont pas prendre en charge les victimes. Les victimes, elles sont prises en charge par notre psy en priorité, puis par les personnes qui sont payées pour le faire sur place, donc les coordinatrices, qui vont pouvoir prendre en charge les victimes.

0: Voilà.
1: Je veux bien rebondir sur la question du matériel, puisqu'on a le ouais. même positionnement à Techno Plus, c'est-à-dire que tout ce qui est capote de verre et tout, mmh. on a, puis alors encore plus quand il y a eu l'affaire des piqûres et tout ça. On a eu même des gens qui nous envoyaient des mails pour nous dire qu'ils nous vendaient ça et tout ça. Donc on a exactement le même positionnement, que ça responsabilise les victimes au lieu de responsabiliser les auteurs. Et en plus, ça fait de la fausse sécurité parce que, en effet, déjà, ça n'empêche pas. Ça se soulève facilement, si vraiment. Et en plus, c'est pas la majorité des cas. Et qu'on oublie aussi la vulnérabilité chimique, qui est juste de, le fait d'attendre qu'une personne soit assez alcoolisée ou déjà beaucoup trop défoncée par un produit pour pouvoir profiter d'elle. Donc on est plus dans l'information, et c'est aussi pour ça, côté savoir quand tu prends un produit, quels sont les effets, qu'est-ce qui va se passer, ce que ça peut mettre en jeu et tout, c'est important. Et on est aussi pour l'accompagnement des auteurs aussi, on se positionne là-dedans, parce qu'on pense que c'est important. Et encore plus dans le milieu de la free party, qui est un milieu autogéré, où du coup il n'y a pas forcément de sécurité, ça demande aussi une autre articulation qui est assez importante, de prendre en compte les victimes et les auteurs pour peut-être éviter une double agression, une triple agression auprès des auteurs derrière.
2: Pour les auditeurs et auditrices qui nous entendraient, là, il y a deux termes un peu clés qui sont sortis, c'est la notion de soumission chimique et de vulnérabilité chimique. La soumission chimique, ça suppose de vraiment, un aspect très délibéré, ça veut dire que quelqu'un va vous mettre quelque chose dans votre verre pour profiter de vous, alors que la vulnérabilité chimique, elle est un peu plus fine. Ça veut dire cette personne que vous aimez bien, à qui vous arrêtez pas de payer des verres, ben en fait, si on prend un peu la définition à proprement parler de la vulnérabilité chimique, ça pourrait rentrer là-dedans, par exemple. Là où la soumission chimique, ça suppose vraiment
3: une absence de consentement.
2: Oui, tout à fait. Merci bien.
0: Bah, merci beaucoup pour ces précisions. On va faire la première pause musicale. On va s'écouter Arabic Sound de Atram.

0: Et c'était Arabic Sound de Atram. Alors on va reprendre cette petite interview. Quand j'ai écrit cet article du coup sur l'instrumentalisation des Team Safe, l'une des premières choses qui m'a vraiment marquée quand j'ai parlé avec les bénévoles, c'est l'absence de formation. Alors j'ai pu remarquer que beaucoup de personnes soit n'étaient pas formées, soit s'auto-formaient avec des formations gratuites ou peu chères, mais du coup ça restait quelque chose de difficile et souvent très précaire. Est-ce que vous avez reçu une formation, des formations avant d'intervenir en milieu festif, et est-ce que vos assos, elles proposent des formations? Mélanie, vas-y, je t'en prie.
1: Je peux y aller, ouais. Moi, j'ai été formée par... c'est pas moi qui ai fondé l'asso. Donc, quand je suis arrivée dans l'asso, évidemment, il y a eu de la transmission de compétences par les personnes qui étaient déjà là. Cela dit, les formations à l'accueil et au bénévolat, au milieu festif, etc., sur les VHSS, bah, c'est assez récent. La première asso qui s'est vraiment structurée, s'est consentie, c'était 2018. Donc, ça fait moins de 10 ans. Cela dit, on a un peu tous et toutes des parcours d'auto-formation en milieu militant, dans des espaces de care, d'inclusion, etc. Nous, on a aussi la chance, entre guillemets, d'être salariés de la structure, ce qui nous donne un plan de développement des compétences, qui est un truc très barbare et très RH, mais qui nous permet quand même d'avoir accès à de la formation continue en tant que salariés. Et évidemment, nous, tous nos bénévoles bénéficient de, c'est même pas bénéficie, c'est obligatoire en fait avant de venir avec nous, c'est 4 heures minimum de formation avant de venir faire un shift avec nous. Et ensuite, sur une année, on va proposer plusieurs sessions de formation accessibles à nos bénévoles pour monter en compétence sur des sujets plus spécifiques, les violences sexuelles au travail, les LGBTQIA+ phobies, les violences ethno-raciales, etc. Donc ça, évidemment, elles sont pas obligatoires, c'est sur celles et ceux qui veulent. Mais ça permet du coup de monter en compétence aussi sur d'autres sujets pour revenir sur le terrain avec nous, avec d'autres... d'autres choses, quoi. Et après, bah, de nos parcours aussi individuels, je prends l'exemple de ma collègue Marine, qui, elle, est aussi secouriste à la Protection Civile 44. Elle a sa formation de secouriste, elle a son PSSM, donc premier secours en santé mentale. Enfin, voilà, il y a des choses qui existent quand même et qui peuvent être mobilisées sur nos sujets.
0: Et juste, les formations que vous proposez, c'est des formations gratuites?
1: Pour les bénévoles, oui, bien sûr.
0: Okay.
1: Oui, bien sûr. Bah, la seule condition, pour l'instant, c'est de faire un shift de 4 heures avec nous dans l'année. Mais du coup, évidemment, elle est totalement gratuite, la formation. Si on demande aux gens de nous donner un peu de leur temps, évidemment, on leur donne du nôtre.
2: Du coup, à TechnoPlus, il y a quand même un parcours de formation qui est assez intense et cadré. Bon, déjà, il y a quand même beaucoup de gens déjà qui sont à TechnoPlus qui peuvent être déjà infirmiers ou qui viennent de structures médico-sociales dans la dicto, de parcours comme ça. Donc ils sont déjà un peu formés. Par exemple, c'est mon cas, par exemple, ou celui d'Anas. On travaille depuis longtemps dans les structures comme ça. Et après, en tant que volontaire, il y a un parcours de formation. Donc déjà, il y a des week-ends. Le premier, c'est un premier week-end qui s'appelle la formation initiale, où on reprend en fait les bases de la réduction des risques, l'histoire de TechnoPlus, l'éthique, dans quelle éthique nous on se met, tout ce qui est bienveillance, non-jugement, tout ça. Donc ça prend un week-end. Après, on a d'autres formations, comme une formation sur les produits, qui dure une journée. Ensuite, on a... En deuxième étape, là je prends les grosses étapes et je pense qu'il va compléter Anas. On a un autre gros week-end de formation un peu plus tard dans le parcours de volontaire qui est là. Il y a un week-end où on parle plus bobo, réassurance et formation pour être ce qu'on appelle référent de... Si, c'est responsable dentaire, pardon. Donc c'est aussi en fait parce que j'ai quand même beaucoup de process à TechnoPlus, notamment parce que comme on fait un brief, comme on fait un débrief dentaire, comme on prépare une interne, donc on est formé à tout ça. Et après, pendant tout le temps, on est en, vu que ça reste quand même quelque chose de santé communautaire, fait par les pairs, on se forme tous, en fait. Il y en a toujours, par exemple, je sais pas, je vais prendre l'exemple d'Anas qui est à côté de moi, il est très calé à tout ce niveau psychédélique. Je sais que si j'ai des questions, je vais plutôt m'orienter vers cette personne. Les gens qui sont, par exemple, très calés en nouveaux produits de synthèse. Et c'est aussi comme ça qu'on se forme tout le temps, qu'on se pose des questions. Le but est toujours de dire personne ne donne une information qu'il n'a pas. On a toujours des gens, on est nombreux à Technoplus, il y a toujours des gens vers qui s'orienter, où on peut trouver l'information et demander. On a déjà eu des formations, je crois, par d'autres associations pour tout ce qui est VHSS. On travaille souvent avec d'autres associations aussi, sur des grosses inter ou quoi, que ce soit des associations de VHSS ou d'autres associations de réduction des risques. Donc tout ça aussi, ça fait de la formation. Mmh. Et Anna, si tu as peut-être envie de rajouter des détails.
3: Oui, aussi parler de formation continue. J'imagine que c'est un peu pareil chez vous aussi, chez les Catherinettes. Mais il y a aussi beaucoup de systèmes de mentorat ou en gros des personnes qui vont aller sur leurs premières inter. On leur propose en fait de participer à l'inter, mais d'être un peu plus en observation. Et en fait, nous, de ce qu'on constate, c'est que la formation formelle, elle est géniale, mais elle ne se suffit pas, quoi. Genre, il y a entre le savoir-être et le savoir-faire, il faut un moment où, en fait, c'est, comment dire, ces deux items, ils jouent ensemble, quoi. Ces deux notions, elles viennent s'affronter. Si tu fais que de la formation théorique toute ta vie, en fait, très vite, tu vas te rendre compte qu'en situation de stress, tu as tout qui saute, que même des choses que tu connais très bien habituellement, tout d'un coup, elles ne sont pas super palpables, parce qu'en fait, une information qui est assimilée dans un fonctionnement, il y a quand même un petit décalage derrière entre les deux. Et pour moi, c'est ce qu'amène beaucoup la formation pratique. Et en même temps, le pratique, ça te met dans un état de stress. Donc, si tu n'as pas de théorique, pas de branche sur laquelle te raccrocher, c'est aussi compliqué, quoi. Donc, je pense que c'est un peu... j'imagine que c'est pareil pour vous.
1: Ouais, bah complètement. Mais j'ai aussi oublié de dire, nous, on a été formés par T+ à l'Ouest sur les produits aussi, etc. On fait aussi beaucoup d'auto-formation avec d'autres structures. Je pense à Consentis, avec qui on avait organisé une session de formation sur la prise en charge des violences conjugales en milieu festif, par exemple. Ou avec l'Orange Bleu, le collectif des festivals, etc. On avait, Consentis et l'OBE avaient construit un module sur les violences conjugales, spécifiquement en rapport avec les consommations et comment, du coup, c'était visible à cet endroit-là en milieu festif. Et c'est hyper enrichissant. Et en fait, il n'y a pas grand-chose qui existe sur ce sujet-là. Et c'est juste Blandine de l'Orange Bleu et Julie de Consentis qui se sont dit on va faire quelque chose ensemble et on va discuter. Et elles ont créé un module qu'elles ont pu transmettre et qui reste aussi, comment dirais-je, open à être enrichi par l'expérience de terrain. Parce qu'il y a effectivement, il n'y a que ça qui va permettre. Faire des rétextes, c'est hyper important. Et il n'y a que ça qui va permettre de faire mieux les fois d'après. Et effectivement, les systèmes de mentorat, un petit peu, on essaye par exemple quand on fait partir des maraudes, qu'il y a des bénévoles qui sont là depuis 3 ans, 4 ans, 5 ans, et qu'il y a des bénévoles pour qui c'est leur première fois avec les Catherinettes, on va mettre des gens qui ont un peu d'expérience avec des gens qui en ont moins, et du coup, ça va créer d'autres choses, et puis ça va être rassurant aussi pour les personnes pour qui c'est la première fois, quoi.
0: Vas-y, Anas.
3: Je tiens à préciser du coup que nos deux assos donnons aussi des formations à des personnes en particulier ou d'autres associations ou organisations. Je le sais parce que Catherine nous a formé il n'y a pas si longtemps que ça, mon asso Nataraja. Et au-delà de ça, nous on a une formation à T+ qui s'appelle la Formapair, qui est accessible en fait à n'importe quel particulier, qui en général est rémunéré sous forme de prix libre. Donc histoire de s'adapter aux envies et aux possibilités de chacun et chacune.
0: Merci. Être bénévole en milieu festif, justement, comme vous, ça peut être très difficile psychologiquement, émotionnellement. Est-ce que vous proposez des temps de débriefing ou même un suivi psychologique, justement, après des situations qui ont pu être difficiles ?
1: Le suivi psychologique individuel, ça demanderait trop de moyens pour le mettre en place. Donc, évidemment, c'est pas possible. Par contre, nous, on commence à évoquer le sujet, du coup, à la formation avant le festival qui a lieu quand même. On essaye de mettre la formation 2-3 semaines avant le festival. Ça permet aussi aux gens d'assimiler le sujet et de se rendre compte de si elles vont être en capacité ou s'il y avait trop de triggers pendant la formation et de pouvoir se retirer entre le moment de la formation et le festival si jamais elles ne se sentent pas de venir avec nous. Ensuite, très souvent, on fait des appels individuels avec les personnes qu'on ne connaît pas encore. Et on va discuter un peu avec elles, etc. Et voir aussi un peu si ça va pour elles le sujet. Et donc bien remettre une couche en permanence sur il faut connaître ses limites. Ce n'est pas forcément évident, c'est plus facile à dire qu'à faire, mais si on veut le faire bien, il faut connaître ses limites, il faut savoir les poser, il faut savoir les respecter, il faut savoir partir et quitter le shift au moment où les limites, elles sont dépassées, en fait. Mmh. Et nous, on insiste vraiment là-dessus. Ça, c'est en amont. Et ensuite, une fois sur place, on a des briefs avant chaque créneau et des débriefs après chaque créneau. Donc là, c'est vraiment avant de partir en maraude, au stand, etc. Où on remet une couche sur c'est quoi nos limites, comment on les pose, comment on les pose avec son binôme ou son trinôme de maraude aussi. On les invite à en parler entre elles, etc. Est-ce que c'est pour toi, c'est OK de prendre la violence sur mineur? Est-ce que pour toi, c'est OK de prendre la violence conjugale ou pas? Qu'est-ce que je peux encaisser ou pas, quoi? Et donc, brief, débrief. Évidemment, s'il y a des situations qui le nécessitent, nous, comme on travaille systématiquement avec des psychologues sur place, les psys sont aussi disponibles pour faire de l'écoute avec les bénévoles. Ça peut être avec une personne salariée si la psy n'est pas dispo parce qu'elle est sur une inter. Donc, tout ça, c'est pendant l'exploitation et après le festival. Évidemment, nous, on est disponible par mail, par téléphone, si jamais il y a besoin de revenir sur certaines choses. Et on essaye de systématiser le débrief à froid, enfin à chaud et à froid, donc juste après et un mois, deux mois après le festival, quoi.
0: Et vous, j'étais plus
2: Du coup, on a déjà, on a en fait. Alors, les inters se préparent en avance. En général, la semaine d'avant, c'est vraiment le. En fait, on a des réunions toutes les semaines. La réunion juste avant l'événement permet de définitivement bloquer qui vient, quelle équipe, comment, où on va arriver et tout ça. Le jour de l'inter, donc on a un moment, on a un gros brief de début d'inter, où là on peut redire en effet, souvent on refait un tour et les points forts des gens ou les triggers. Donc c'est-à-dire que moi je ne veux pas faire ça, moi, enfin je ne peux pas, on pose les limites. Après, bah, y a l'inter qui se passe. Le but, c'est on n'est jamais seul sur une réassurance. En tout cas, voilà, ça déjà, c'est les bases. On part jamais seul en maraude. On part jamais seul sur n'importe quoi. Quelqu'un qui vient nous le public vient nous chercher en stand. On ne part jamais seul, on ne part jamais sans prévenir les collègues. C'est très important. Et voilà, après, c'est pareil, c'est toujours ça, connaître ses limites, savoir poser ses limites. C'est très difficile, donc c'est aussi à nous, les autres, de savoir respecter les limites des gens. Et quand ils le disent une fois, il y a aussi beaucoup d'essayer de prendre soin. C'est-à-dire qu'après, plus on se connaît, peut-être à la différence des Catherine, c'est que nous, on se voit très régulièrement, on fait des interventions toute l'année. Donc on se connaît, donc on arrive aussi plus à se connaître, à voir quand la personne, notre collègue, on va dire, ne va pas bien, même des fois sans mots ou même passage de. Par exemple, Anna, c'est moi qu'on travaille depuis très longtemps. En un regard, on est capable de savoir que l'autre ne va pas bien ou que dans une réassurance, il y a besoin d'un relais ou que tout va bien. Donc il y a ça aussi et le but c'est ça, c'est qu'on soit capable aussi d'identifier ensemble, là ça va pas, on passe un relais. Et après les inters, il y a un premier aussi, donc des fois pour les gros inters on a des briefs de shift, ça dépend vraiment du dispositif, hein. Et après par contre à la fin de l'inter, on arrive au local, on range le matériel, on fait un premier débrief, donc là entre équipes, donc là on peut vraiment débriefer plus dans le détail de ce qui s'est passé, s'il y a des choses qui nous ont choqués et tout ça. Et à la réunion de la semaine d'après, on fait un débrief de l'inter. Et donc là, avec tous les autres volontaires, donc vu qu'on a l'anonymat, par exemple, on reparle par exemple, pour parler de certaines situations. Mais par exemple, on ne va pas redire les noms des gens qu'on a accueillis ou quoi, ça, c'est, par exemple. Et s'il y a vraiment besoin, on peut toujours en reparler, que ce soit avec l'équipe qui est partie en inter avec nous ou avec d'autres membres de l'association. On a un groupe dans TechnoPlus qui s'est fait depuis quelques temps, là, peut-être un an, qui a été créé, qui s'est suivi bien-être des volontaires. Donc, c'est un groupe ressource qui peut être aussi appelé à tout moment pour les volontaires s'ils ont besoin d'être entendus. On a des psys qui ne sont pas de TechnoPlus, mais qui sont d'autres assos copines, qui sont des personnes très ressources et qui viennent des fois aussi en inter avec nous, qui sont des bons appuis, notamment quand on a des cas de VHSS et qu'on peut appeler. Donc voilà, c'est des choses qu'on redit. Tu peux, s'il y a besoin, tu peux. Et des fois, moi, ça m'est déjà arrivé d'avoir l'impression que quelque chose passe et puis c'est quelques temps après qu'en fait, ça nous revient. Donc voilà, on est tous volontaires, on est tous bénévoles, donc on essaye le plus possible parce que oui, en effet, c'est très impactant les inter en festif. Donc voilà.
3: Je rajouterais que ça peut déjà être impactant sur 8 heures d'intervention, mais que quand tu fais des fois, par exemple, des 48 heures, des événements en fait, qui se veulent longs, pour peu que tu sois un peu en sous-effectif, et au vu de ton visage, je vois que vous rencontrez la même chose aux 4 minutes,
1: oui.
3: Ça rajoute un vrai truc, quoi. Et là aussi, une des raisons pour lesquelles on n'arrête pas de parler du groupe, le fait de ne pas gérer les choses seul, c'est qu'en fait... entre l'effet tunnel de la situation qui est super engageante émotionnellement, le fait que par exemple peut-être tu les enchaînes depuis 12 heures ces situations-là, en fait il y a vraiment un moment où il y a un vrai poids sur la charge décisionnelle, et le fait d'être avec d'autres personnes, ça te permet d'étayer. Des fois tu t'apprêtes à faire de très mauvaises choses, mais selon même ta propre pensée, et tu t'en rends pas compte. Et du coup, le fait de parler avec quelqu'un, de constamment élaborer, c'est vraiment, je pense, un des premiers pare-feux qui nous empêche, je sais pas, par exemple, comme mes collègues l'ont super bien dit, des fois, ce qui est traumatisant, ça te touche d'une manière qui est tellement insidieuse que, en fait, c'est, je sais pas, ça t'attaque dans un angle mort qui fait que tu peux pas voir que t'es dans un angle mort et que t'es en difficulté. Du coup, c'est là que c'est d'autant plus important de travailler avec des gens qu'on comprend bien, ou alors, et ça c'est encore plus idéal, qui arrivent à définir leurs limites.
1: Ou les deux.
3: Oh, wow.
1: Mais c'est vrai que moi je vous rejoins vachement, mais sur la partie équipe salariée, du coup, enfin rémunérée, parce que c'est plutôt ça qu'on fait nous entre équipes, parce que nous, nos bénévoles vont, dans la mesure du possible, pas hyper être exposés à la violence finalement. Alors, c'est pas toujours le cas, et c'est pas, mais ils font pas de prise en charge, ils font pas d'écoute, y a des consignes très claires de relayer vers les coordos, enfin c'est que 4 heures entre guillemets de shift, alors que effectivement pour les équipes rémunérées, on est là pendant 15 heures, 16 heures parfois plus, et que ouais, ça c'est plus dur, et que les débriefs en équipe, ils sont hyper importants aussi, quoi, parce que sinon tu t'en sors jamais.
0: Merci beaucoup, on va faire une deuxième pause musicale, on va s'écouter Pau de Panteros666 et MCYL.

0: Et c'était Pow de Panteros, pardon, 666 et MCYL. Pour finir, il nous reste 15-20 minutes. Je voudrais parler de la séparation qu'il y a entre la RDR et la prévention VSS dans les clubs ou les milieux festifs légaux en tout cas. Il y a beaucoup de clubs qui acceptent par exemple une team VSS mais qui refusent une team réduction des risques parce que ça pourrait revenir à reconnaître qu'il y a de la consommation de drogue dans leur club par exemple, ce qui est vachement hypocrite. Est-ce qu'on peut, selon vous, rendre un espace festif plus sûr sans intégrer la réduction des risques? Et je voulais aussi savoir comment du coup les équipes RDR et VSS travaillent ensemble pour rendre des espaces plus libres et plus sûrs.
1: En vrai, la réponse courte, c'est non. C'est pas safe,
0: oui, c'est pas
1: d'avoir l'un ou l'autre et pas les deux.
2: Bah déjà, voilà. Je voudrais déjà revenir sur l'histoire de la réduction des risques parce que on parle de drogue, mais on parle aussi toujours de santé sexuelle. Dans le matériel de base qu'on distribue, on distribue aussi des préservatifs, tout ça. Donc, parce que c'est moi, quand je suis rentrée là-dedans, on m'a bien dit, c'est tous les risques qu'on rencontre en soirée, et la consommation de produits peut altérer ton jugement et ton comportement aussi, donc par exemple augmenter tes prises de risque. Donc là, on parle pas forcément de violence, mais en tout cas, ça a toujours été intrinsèquement lié. Il y a quand même... On sait aussi qu'il y a quand même des produits qui peuvent rendre le consentement plus trop éclairé, pas clair. Il y a aussi des produits même qui peuvent, on va dire, je sais pas, je pense à des produits très empathogènes qui peuvent en tout cas te faire désirer ou être des choses ou être un peu lourd, quelque chose que tu ne serais pas forcément avant de te rendre compte que tu as des limites et tout. Donc, c'est de base dans la réduction des risques liés. Ça a été poussé encore plus loin maintenant, Dieu merci, parce que justement il y a eu des mouvements politiques et ça qui ont fait qu'on a mis à jour les lumières, mais normalement les deux sont liés et devraient toujours être liés. Mais en effet, ils bloquent parce que la drogue c'est mal, c'est interdit et qu'aussi les clubs, pas que leur jeter la pierre, je pense, ont très peur, ne savent pas comment manier cet outil de réduction des risques de la drogue, ne savent pas à quel point ils ont toujours peur de c'est pas légal, qu'est-ce qu'on va dire, qu'est-ce que...
1: Bah, okay. Je pense qu'il y a aussi une vraie peur de s'exposer à ça vis-à-vis des pouvoirs publics qui menacent en permanence les lieux de fête de fermeture administrative et qu'effectivement, je pense que du coup, il y a un peu un truc de moins on en parle, moins c'est visible, moins on prend de risques. Qui revient à prendre plus de risques, mais...
3: Parce que souvent, ils ne sont pas très renseignés, en fait. La majorité d'entre eux et d'entre elles vont penser que c'est un facteur de risque de nous amener sur place, alors qu'en fait, c'est littéralement le contraire. Pour le coup, ils sont bien plus couverts. Et je me souviens d'un séminaire qui s'était passé, c'est notamment les filles qui l'avaient animé, où on avait été invité, Techno Plus, où il y avait notamment le chef de la police des stupes de Paris qui tenait exactement ce discours, c'est-à-dire devant des organisatrices, « Hey, invitez des assos de RDR, pour le coup, vous pouvez que avoir moins de problèmes, et même si vous avez, même si vous avez effectivement des policiers qui font remonter, je sais pas, par exemple, des demandes pour faire des fermetures administratives, à terme, selon le discours de ce même monsieur qui était en poste il y a 3-4 ans, qu'en fait, c'est des démarches qui n'allaient jamais jusqu'au bout. C'est-à-dire que, en fait, les personnes de la hiérarchie qui étaient assez bien, qui étaient assez influentes pour donner la validité de ce genre de démarches, en fait, empêchaient tout simplement que ces clubs aient des vraies fermetures administratives.
1: Bah, et puis sur la question du travail ensemble, nous on est basé dans les Pays de la Loire, où vous n'êtes peut-être pas sans savoir que tous les financements ont été coupés à tout le monde. Et du coup, le CARU du 44 a perdu tous ses financements sur le festif. Et donc il y a des festivals sur lesquels on travaillait, avec le CARUD. Et ça fait depuis 2025 qu'ils ne sont plus là. Et en vrai, nous, on a des pertes d'informations aussi. Enfin, je dis nous, mais c'est nous, c'est les prestataires de sûreté, c'est les secours pour anticiper aussi le travail de secours à la personne. Enfin, c'est des informations qui remontent moins parce que du coup il n'y a plus le CARUD pour récupérer ces informations là et c'est une grosse perte pour pas que pour les VSS, mais c'est une grosse perte pour les organisateurs et organisatrices de manière générale, quoi.
0: Je me suis rendu compte au fil de mes soirées et grâce à cette enquête justement que le mot safe devenait vraiment une vitrine, une manière pour les clubs voilà, de se protéger derrière cette étiquette safe sans réellement mettre en place, bah, comme on vient de dire, hein, le nécessaire pour faire que leurs soirées soient des espaces où la sécurité et la bienveillance règnent. Voilà, le mot safe, il est parfois utilisé comme un argument même voilà, commercial, marketing. Et je voulais savoir si vous, vous aviez parfois l'impression, en tant que collectif, qu'association, de porter une responsabilité qui dépasse vos, les moyens qui vous sont alloués par les clubs ou par les festivals. Si vous avez déjà senti que votre présence, elle, elle servait surtout à protéger l'image du lieu. Et plus largement, bah, je voulais savoir qu'est-ce que vous en pensez, vous, de ce que vous la vivez, cette instrumentalisation-là de la part des clubs ou des festivals.
2: Alors que déjà les moyens alloués ne sont pas assez, sont pas suffisants par rapport à nos actions. Oui, mais ça c'est plutôt du côté de la politique. Et après, peut-être qu'à Techno Plus on l'a pas trop senti parce que alors parce que j'ai
0: Anas n'est pas d'accord.
3: Je fais une grosse grimace pour les auditeurs et auditrices.
2: Parce que en fait, c'est qu'on se bat et on se pose très clairement en fait à chaque fois par rapport à ça. C'est-à-dire qu'on a vu des tentatives. Par exemple, on a des clubs qui nous disent vous venez mais vous posez pas tel ou tel matériel. Parce que ça, on n'en veut pas. Et nous, donc là, en général, on dit bah non. En fait, c'est soit on vient et on pose ce qu'on veut, soit on ne vient pas. Et en général, nous. Il y a des orgueils, il faut bah non, bah du coup on pose pas. Et ce qui est bien, c'est qu'on est quand même, on travaille en bonne intelligence avec l'ensemble des associations de RDR d'Île-de-France. Il y en a pas mal, et en général, quand il y en a un qui dit stop pour ces raisons-là, les autres suivent. Donc là, les organisateurs sont bien embêtés, surtout quand ils avaient annoncé à la préfecture ou quoi qu'il y aurait une association de réduction des risques. Donc ça nous est arrivé une année, certains festivals de dire non, et l'année d'après, du coup, on a réussi à retravailler. Là-dessus. Il y a d'autres soirées où c'est arrivé le jour même de l'inter où les mecs viennent sur nos centres et disent ça vous les enlevez. Oui, oui, oui, on enlève dès qu'ils ont tourné le dos, on les remet et au bout d'un moment, s'ils veulent aller plus. Enfin, mais en tout cas, on n'accepte pas. On a eu déjà. En général, on essaye en fait, de, avant de complètement bloquer, de toujours essayer d'instaurer un dialogue. Le but étant d'être là pour le public. Et donc, d'essayer de faire notre travail. Donc, on ne va jamais accepter au rabais. On ne va jamais, si ce n'est pas nos valeurs, non. Mais on essaie toujours, au final, d'essayer de faire accepter les choses. En général, moi, j'ai des expériences où, à chaque fois, on a quand même réussi, force de médiation et de combat, même avec certains secouristes en club où ça a été long. Mais heureusement, par exemple, on a des équipes d'infirmières. D'un coup, ça parle la même langue et ça s'entend un peu mieux. À force de revenir sur les inter-travailler, voir aussi la qualité de notre travail, d'un coup, ils nous écoutent. Mais des fois, il faut s'imposer. En effet, faut pas, en fait, il ne faut pas y aller en se disant ah, on est des volontaires. Enfin, après, Techno Plus a le poids de 30 ans d'expérience aussi, a le poids du nom qui fait que. Il y a ça aussi qui vient avant. Mais peut-être, Anas, tu auras des exemples plus clairs hein, de ça. Mais...
3: Ouais, bah, moi, d'expérience, c'est souvent des questions d'ego. C'est-à-dire qu'en fait, souvent, le collectif, il n'a pas nécessairement un truc contre ton action, mais tu vas avoir genre quelques personnes qui sont dans des positions de pouvoir, que ce soit le chef pompier, alors que littéralement, toute l'équipe de pompiers sur place, eux, ils sont demandeurs d'informations que tu puisses avoir, enfin, que tu vas avoir. Et en fait, ça va souvent être ce monsieur qui va décider de passer que par lui-même, alors que dans la même soirée, ce dit monsieur, en fait, il va arriver l'air totalement déconfié en disant « Oh, je ne comprends pas ce qui se passe avec madame. » Bah oui, madame, elle a pris une trace de kétamine, elle est en kéol. Mais il ne faut pas s'inquiéter puisque... Enfin, comment dire, il y a plein de situations, en vrai, c'est là qu'on s'en rend compte, et je pense que tu pourras un peu nous rejoindre là-dessus, c'est qu'en fait, il y a plein de cas dans lesquels notre expertise très spécifique, elle dépasse de fait celle de professionnels qui sont censés genre tout gérer. Et plutôt que s'agréger les uns aux autres pour faire une belle sagesse des foules, histoire que chacun soit dans son domaine de compétence, on en vient des fois à justifier de décisions qui sont pourtant les raisons pour lesquelles on nous a appelés. Et du coup, moi, si je devais résumer ça, je dirais safe, en fait, ça veut dire plein de trucs. Ça veut dire on aimerait bien être safe, on l'est de manière effective, on en donne l'image. Et que ce soit. Enfin, je pense vraiment que c'est quelque chose qu'il faut réévaluer tout le temps, quoi. C'est ne faites pas tout confiance aux descriptions d'événements. Fiez-vous à ce que vos amis vous en disent.
0: Bah justement, pour finir, parce qu'il ne reste plus trop de temps, je voudrais vous demander comment est-ce qu'on peut distinguer une vraie politique de prévention d'un simple affichage. Quels peuvent être les signes qui montrent qu'un lieu prend vraiment la sécurité, le safe, au sérieux, selon vous?
1: Ça dépend d'où on se place. Si on se place d'un point de vue des publics, ça va être compliqué de faire la différence entre une simple politique d'affichage et une réelle prise en charge avant d'avoir besoin d'une prise en charge. Ce qu'on souhaite à personne, du coup, en tout cas pour notre parti. S'il n'y a pas de protocole clair, si les personnels au bar ne savent pas ce qui se passe si tu demandes un jus de mangue alors que tout le monde partout a affiché que le jus de mangue, c'était le mot de code pour déclencher on ne sait pas quoi. Si tu demandes Angela et quelqu'un derrière le bar te dit « mais pas d'Angela ici, qu'est-ce qui se passe ?» Bon bah oui, là effectivement, ça ne marche pas. Quoi. Moi, il n'y a pas longtemps, je suis allée dans un club où il y a l'agent de sécurité à l'entrée a réussi à prendre le temps de nous faire un petit temps de sensibilisation, je dis sensibilisation mais vous avez vite comprendre, sur le CBD qui serait assimilé au THC et du coup qu'on serait viré de la boîte. Donc ils ont réussi à créer ce sas pour nous dire le popper c'est interdit et le CBD est interdit, ce qui, bon, voilà. Mais par contre, pas un mot sur les violences sexistes et sexuelles, pas un mot de prévention sur le reste des produits, enfin, rien. Donc en fait, ils arrivent à créer ces espaces-là pour te prévenir que, attention, on appelle la police, mais si tu te prends une main aux fesses, pff, tout va bien, quoi.
0: Ouais.
1: J'ai un peu digressé, pardon.
3: Donc comment on fait pour savoir si ces personnes sont effectivement safe, même si en vrai le voir d'une manière catégorielle en oui ou non, c'est moins efficace que le voir de manière dimensionnelle, ça veut dire ils sont, je sais pas, un score de 4 ou 7. La présence ou non d'assaut dont c'est le sujet. Ouais. Donc si vous voyez, je sais pas, les Catherinettes, Techno Plus ou d'autres, c'est déjà un bon marqueur. La question des affichages aussi, elle est importante. La question de qu'est-ce qu'il y a comme protocole, est-ce que ce protocole, il est suivi? Parce que pour avoir vu quand même plusieurs fois en soirée des jeunes organisateurs qui décident d'aller parler à telle hauteur d'agression sexuelle en se disant non, mais moi je vais lui parler, ça va suffire. Non, en fait, juste au bout d'un moment, on est obligé de s'attaquer à ces choses telles qu'on les a prévues, parce que raisonner tout le temps dans l'exceptionnel, c'est exactement comme ça qu'on rejoue des choses de culture du silence, de culture du viol. Donc ouais, et je dirais aussi la question de l'énergie, et c'est exactement ce que tu viens de dire, c'est-à-dire des soirées qu'on couvre où les gens ils passent presque, je sais pas moi, 5-10 minutes à toutes les personnes qui sont en train de faire la queue pour leur rappeler que tout comportement raciste, sexiste, transphobe, enfin tout cet ensemble de comportements en fait ne sera pas accepté à la soirée. Mais en fait, ça peut faire perdre du temps dans un premier temps, mais en fait ça en fait gagner, parce qu'après on n'a pas besoin de se justifier, quoi. C'est juste il y a un ensemble de comportements, ça fait pas nécessairement toi une mauvaise personne, mais en tout cas ça fait toi une personne avec un comportement non adapté au lieu.
1: Mais moi, il y a un truc que je rajouterais aussi, c'est si vous voyez tous ces acteurs et ces actrices-là se parler entre elles et eux, parce que si vous voyez la RDR pas adresser la parole au VSS, pas adresser la parole à la sécurité, pas adresser la parole au bar, c'est qu'il y a quelque chose qui n'a pas été mis en place avant et que personne ne sait ce qu'il fait, en fait. Et personne ne sait qui mobiliser, pourquoi. Et du coup, ça veut dire que le protocole, il ne fonctionne pas. Il n'est pas écrit, personne ne le connaît. Et il va pas pouvoir être déployé, quoi.
0: Karine, tu voulais rajouter?
2: Oui, donc moi je pense en effet les associations, parce que les équipes safe qui vont être prises par le club, alors elles peuvent être très bien, mais elles sont aussi, elles sont pas indépendantes. Donc comme on disait, par exemple, nous ça nous est déjà arrivé Techno Plus de refuser d'intervenir sur des lieux parce qu'il y avait une incohérence, et que ça, et ben ça aussi ça permet. Nous, après, quand on est sur le lieu aussi, on est indépendant. C'est-à-dire que, par exemple, ça nous est, enfin, quand, si la Sécu décide de virer une jeune fille dans un état pas bon, peut-être qu'on n'aura pas pu la garder à l'intérieur. Par contre, on va rester avec elle dehors jusqu'au bout. On va faire remonter. C'est quelque chose, après, qu'on ne pourra pas relaisser passer. Enfin, il y a des choses. Ça, c'est aussi toutes les associations qui viennent de l'extérieur. Il y a aussi une indépendance qui permet derrière aussi de retravailler. Alors, donc ça peut être quelque chose. Et peut-être que là, je vais un peu loin, mais pourtant, c'est quelque chose qui a toujours été... comment les gens, les fêtards, parlent du lieu, hein? Parce qu'en général, quand même, un lieu qui a... Alors, si c'est une personne, mais un lieu qui a une très mauvaise... qu'on entend tout le temps, c'est pas un lieu safe, la sécu est violente, il y a eu des agressions, ça peut... C'est souvent que c'est vrai. Enfin, c'est rare qu'il y a des lieux qui sont connus pour être pas safe du tout, par exemple. Donc, ça se sait aussi. Et ça, faut pas hésiter. Alors, on connaît un peu, il faut pas hésiter à faire confiance, entre guillemets, au bouche à oreille. Et de toute façon, c'est pour ça aussi, des fois, au bout d'un moment, ils en ont marre et qu'ils font venir des équipes pour plus que ça arrive aussi.
1: Bah, et puis, de manière générale, il faut arrêter de demander à des gens de faire cette mission-là contre une conso et une entrée à 15 euros en club. Quoi. Enfin, vraiment, il faut arrêter.
0: Eh bien, merci. Ah, vas-y, Anas.
3: Ok. Ouais, dernier truc, parce que là, mes collègues ont dit des super choses. C'est aussi, rien qu'en regardant une carte de festival, par exemple, tu peux déjà le savoir.
0: Ouais.
3: Genre, tu regardes par exemple Adra, ils ont littéralement, genre, l'un des espaces les plus gros du festival, c'est l'espace d'accueil de victimes de VHSS, par exemple.
0: Oui.
3: Alors que
0: c'est
3: tu
0: visible.
3: Regardes. Voilà. Alors que tu regardes de gros festivals qui brassent vraiment énormément de gens, j'ai pas besoin de citer en Ile-de-France. Et ben, en vrai, j'en connais peu qui arrivent à suivre la cadence. Donc, en général, plus t'es gros et plus c'est dur de défendre correctement ce genre de sujet, en fait. Mmh. Et quand c'est le cas, c'est que ça vient vraiment des organisateurs.
1: Et qu'il y a les bons moyens aux bons endroits.
0: Merci beaucoup à tous les trois d'être venus répondre à mes questions.
1: Merci.
0: Il y avait plein d'autres sujets qu'on aurait pu aborder. Mais c'est pas grave, ce sera l'occasion de faire une partie 2. J'aime bien finir l'émission en demandant aux invités s'ils ont des actus, où est-ce qu'on peut vous suivre, si vous avez une reco pour nos auditeuristes vis-à-vis de ce qu'on a pu dire. Vas-y Mélanie, je t'en prie.
1: Nous, il y a un documentaire qui a été réalisé par deux réalisatrices et produit par France 3, Pays de la Loire, l'an dernier, et qui est encore dispo en replay sur France Télévisions.
0: Qui s'appelle
1: Femmes en piste, et c'est dispo jusqu'à fin mai. Donc si vous voulez aller voir l'immersion du travail avec les Catherinettes en festival, et vous pouvez regarder ce documentaire.
0: Génial, merci beaucoup. Et vous, chez Techno Plus?
2: Nous, chez Techno Plus, on continue le combat.
0: Est-ce qu'il y a des formations? Si on veut faire une formation, comment ça se passe?
3: N'hésitez pas à contacter sur Internet l'asso. Et je me permets de prendre mon autre casquette, Nataraja, qui a été formée par les Catherinettes il n'y a pas longtemps. Nous, on a un festival du 16 au 20 juin, un festival psy-trans. Vous êtes tous les bienvenus.
2: Et Techno Plus, il sera.
3: C'est du 16 au 20 juillet.
0: Ça s'appelle Nataraja
3: Psychedelic Gathering.
0: Génial. Et merci beaucoup. Moi, je vous invite, comme toujours, à nous donner de la force sur Insta. Cet épisode, il sera disponible demain, je pense, en podcast ou alors dans quelques jours. C'est sur Spotify, toutes les plateformes. Et nous, on se retrouve dans un mois, le 31 mars, il me semble, pour un nouvel épisode. Gros bisous!

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1: Donc en fait, il s'agit d'un réseau de cités de lumière, on appelle le réseau
2: IA Star.
1: Parmi les cités de lumière, on peut citer
2: Lille, Paris, Clermont-Ferrand.
1: Il s'agit d'un vaste réseau de cités interconnectées. Les êtres humains vivent sous terre de telle manière à développer en fait en quelque sorte un paradis.

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4: Il est 23h. 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

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En travaillant flux continu, à plus de 30 degrés et 70% d'humidité, on devient tous